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0: chers auditeurs, chers auditrices, bonjour, bienvenue sur les ondes de Rodrigue FM en ce jeudi 24 septembre 2026. Un réel plaisir de vous retrouver dans votre émission Lévé Rodrigue. Et sans plus attendre, j'accueille Mario Lisette pour les grands titres qui font l'actualité. Mario, bonjour, comment ça va ce matin?
1: Merci, bonjour à vous Caron, et plaisir de vous retrouver après ces quelques jours de vacances. Alors j'espère que ces vacances donc, se sont bien passées pour vous.
0: Oui, tout à fait, tout à fait. Non, on pourrait dire vite aussi, mais les auditeurs manquaient. Et c'est un plaisir de vous retrouver ce matin, mes auditeurs. Mais je vous en prie, Mario, le micro est à vous.
1: Merci beaucoup, le plaisir est partagé, Caron. Merci beaucoup. Madame, Monsieur, bonjour et merci de nous rejoindre pour ce premier point info. Météo, on commence bien évidemment avec hausse des températures alors que l'on est toujours en hiver. Le phénomène El Niño, le réchauffement de la surface de la mer et le positionnement des anticyclones en cause. Protection des consommateurs, opération de sensibilisation contre les faux produits locaux au marché de Port-Mathurin hier. Lutte contre la drogue, donc le bureau du DPP sensibilise les jeunes et la police, tenue d'une séance d'information axée sur les infractions liées aux stupéfiants. Et puis, sécurité et santé au travail, séance de sensibilisation et d'information sur l'Occupational Safety and Health Act. Voilà, tous ces titres vous seront développés dans notre journal dans moins d'une heure. Sinon, je vous laisse en compagnie de notre chère amie Carona pour un réveil en douceur et en bonne humeur, bien sûr. À tout de suite.
0: Merci beaucoup, c'est avec plaisir qu'on vous retrouvera donc à 6h pour le développement de ces titres dans le grand journal. Tout à l'heure, Mario.
1: À tout à l'heure, Carona.
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0: À 5h30 sur les ondes de Rodrigue FM, nous retrouvons tout de suite Monsieur Yashbir Ramlekhan pour les nouvelles du temps. Monsieur Yashbir, comment ça va ce matin? Bonjour.
6: Oui, bonjour à tout le monde. Ça va très bien et vous?
0: Ça va, mais je vous en prie, dites-nous qu'est-ce que le temps nous réserve pour aujourd'hui, Monsieur Yashbir?
6: Oui, bien sûr. Et comme situation, il n'y a aucun système majeur qui peut influencer le temps à Rodrigue, mais nous avons un courant d'air léger à modéré qui peut circuler sur la région. Et pour les prochaines 24 heures, nous pouvons attendre plutôt du beau temps, et même une photo satellite peut indiquer que Rodrigue peut évoluer dans une région assez dégagée. Et concernant la température, il peut faire un peu chaud aujourd'hui à Rodrigue. La température maximale peut légèrement supérieure à la moyenne, qui vous voyez entre 25 et 28 degrés Celsius pour aujourd'hui. Et la minimale pour ce soir, il peut proche à la moyenne, il peut voyer entre 18 et 20 degrés Celsius. Et du vent pour souffler des pistes sud-est de 15 à 25 km par heure. Et à noter qu'il a mis à l'immauvais. On dit aussi que la bande la route du sud-ouest de l'eau de 2,50 m. Alors, on sortit en 2 mètres dans même de bande la route sud et l'ouest l'est déconseillé. Par contre, la route Leno est même dans l'est l'est praticable. Et c'est tout comme prévision du temps. Je vous souhaite très bonne journée à vous et à tout le monde.
0: Merci beaucoup. C'était Monsieur Yashbir Ramlekhan de la station météorologique de Vaquois. Très bonne journée à vous et à vos collègues.
6: Merci. Au revoir.
0: Au revoir.
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0: Et bonne nous autres maintenant, lecture, bulletin, PSEC fin tiré pour Rodrigue, aujourd'hui, jeudi 24 septembre, 4h15. Les temps, l'eau, la mer pendant prochaines 24h. Les temps pour bon, divan pour souffler depuis Sides, entre 15 à 25 km/h. Dans l'Agon, les secs, les nôles, la mer praticable. Dans l'Agon, l'Ouest, secs, les cides, les candéos brisants. La mer pas praticable, il y a man la houle, depuis Sides, 2,50 m. Man sorti en déo brisant, avec dans l'Agon, les cides et l'Ouest, déconseillé. La marée haute, 11h49 et 23h56, la marée basse 5h40 et 17h49. C'est Bulletin PSEC, fin tiré pour Rodrigue, jour 10 et 24 septembre 2026, 4h15.
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On nous prie d'annoncer le décès de Marie-Stéphanie Martin. Le décès de Marie-Stéphanie Martin, aussi connue sous le nom de Vina, était âgée de 42 ans. C'est une ex-habitante d'Auclair. Le convoi mortuaire sortira de chez son père, M. Tino Martin, à Auclair. La date et l'heure des funérailles vous seront communiquées ultérieurement. On nous prie d'annoncer le décès de M. Joseph Samuel Evenor. Le décès de M. Joseph Samuel Evenor, aussi connu sous le nom de Danilo, il était âgé de 47 ans, un ex-habitant de Sigang. Le convoi mortuaire sortira de chez sa mère, Mme Rosemary Evenor, plus connue sous le nom de Floris, à Sigang, aujourd'hui, jeudi 24 septembre 2026, à 15h, pour se rendre dans la cathédrale de Saint-Gabriel et de là, au cimetière de la paroisse. On nous prie d'annoncer le décès de M. Jacques Claudelet Licodème. Le décès de M. Jacques Claudelet Licodème, aussi connu sous le nom de Claudelet, était âgé de 45 ans. C'est un ex-habitant de Grand-Lafourche-Corail. Le convoi mortuaire sortira de chez son père, M. Joseph Licodème, aussi connu sous le nom de Tondem, à Citron-la-Ferme, ce jeudi 24 septembre 2026 à 13h, pour se rendre dans l'église Saint-Esprit de la Ferme et de là au cimetière de la localité. On nous prie d'annoncer le décès de Madame Marie-Jean. Le décès de Madame Marie-Jean, aussi connue sous le nom de Tan Silen, est âgée de 96 ans. C'est une ex-habitante de Grand-Lafourche-Mang. Le convoi mortuaire sortira de son domicile à Grand-Lafourche-Mang ce jeudi 24 septembre 2026 à 10h pour se rendre dans l'église Saint-Esprit-la-Ferme et de là au cimetière de la localité. À ses familles endeuillées, l'MBC de son équipe présente ses plus vives sympathies.

5 de sur les ondes de Rodrigue FM. Bienvenue sur les ondes de Zot Radio. Les amis, si vous allez vous venir, préparez vos bons enfants qui viennent à l'école, pour la famille qui vient au travail, ou bien des animaux bonheurs. Merci de nous accompagner très tôt et on sera avec vous jusqu'à 21h ce soir. Et comment je te connais, toujours, tous les jours, son anniversaire, donc 82, 83, Mighty, 84, 48, Intel, et au début des autres messages, Rodanif, EOD, A2NIF, espace, et autres messages. Et tout d'abord, l'actualité de l'océan Indien concernant l'île Maurice. La question des Chagos reste sans actualité régionale. Le projet d'accord entre le Royaume-Uni et Maurice concernant la souveraineté de l'archipel et de l'avenir de la base militaire de Diego Garcia est actuellement bloqué. Le président américain Donald Trump s'est opposé à l'accord dans sa forme actuelle. Le gouvernement britannique a indiqué toutefois vouloir poursuivre les discussions afin de trouver une solution acceptable pour les différentes parties. Nous allons continuer ce Lévé Rodrigue avec de la spiritualité et la prière. Daniel Franco, les Seychelles sur les ondes.

5-7 les ondes de FM, cette émission Lévé Rodrigue, toujours concernant la coopération régionale, cette fois-ci face aux catastrophes naturelles, avec cette conférence régionale qui réunissait notamment Maurice, Madagascar, les Comores, les Seychelles, tenue à la réunion du 21 au 23 septembre, où les participants ont échangé sur les moyens de mieux coordonner les secours et de renforcer la prévention face aux risques naturels qui touchent régulièrement la région. De tendresse avec Slimane à 5h18.

Et à mentionner, à 5h22 sur les ondes de RDGFM, vous êtes les Verdegues, cette journée qui est dédiée aux migrants et aux réfugiés, phénomène devenu planétaire et souvent responsable de drames à l'initiative notamment de l'Église catholique et qui rappelle les droits élémentaires de la personne humaine. Les amis, on s'est réveillé, on attaque cette journée avec le sourire, la bonne humeur et la positivité. Un grand salut à tout l'océan Indien, à savoir les Seychelles, la Réunion, Madagascar, les Comores et même plus loin, le Canada, l'Australie, l'Europe. Merci pour ce bon message sur les plateformes online de l'MBC Rodrigue FM. Con calma, Alvaro Soler.

Actualité régionale, toujours nous dirigeons vers les Comores cette fois-ci où la situation de l'eau reste très préoccupante. À Moroni, certains habitants connaissent des coupures très importantes avec parfois de l'eau disponible seulement quelques heures tous les 15 à 20 jours. Et quant aux Seychelles ainsi que Maurice, accélération de la mise en œuvre des accords de coopération, notamment dans la pêche, l'agriculture, les secours et la culture. Pas oublier 82 83 Mighty 84 48 MTL pour votre message d'anniversaire. Au début de votre message, Rode Anifer et AOD A2NIF espace. Ensuite, votre message à envoyer au plus tard à 5h59, juste avant le grand journal. Exactement 5h30. Je vous donne maintenant lecture des avis de décès.

On nous prie d'annoncer le décès de Madame Marie-Jean. Le décès de Madame Marie-Jean, aussi connue sous le nom de Tan Silen, était âgée de 96 ans. C'est une ex-habitante de Grand-Lafourche-Mangue. Le convoi mortuaire sortira de son domicile à Grand-Lafourche-Mangue ce jeudi 24 septembre 2026 à 10h pour se rendre dans l'église Saint-Esprit-la-Ferme et de la au cimetière de la localité. On nous prie d'annoncer le décès de M. Jacques-Claude Lélicodème. Le décès de M. Jacques-Claude Lélicodème, aussi connu sous le nom de Claude Lé, était âgé de 45 ans. C'est un ex-habitant de Grand-Lafourche-Corail. Le convoi mortuaire sortira de chez son père, M. Joseph Lélicodème, aussi connu sous le nom de Tondem à Citron-la-Ferme, ce jeudi 24 septembre 2026 à 13h pour se rendre dans l'église Saint-Esprit-de-la-Ferme et de là au cimetière de la localité. On nous prie d'annoncer le décès de M. Joseph Samuel Evenor. Le décès de M. Joseph Samuel Evenor, aussi connu sous le nom de Danilo, qui est âgé de 47 ans, son ex-habitant de Sigang. Le convoi mortuaire sortira de chez sa mère, Mme Rose-Marie Evenor, plus connue sous le nom de Floris à Sigang, aujourd'hui, jeudi 24 septembre 2026, à 15h, pour se rendre dans la cathédrale de Saint-Gabriel et de là, au cimetière de la paroisse. On nous prie d'annoncer le décès de Marie-Stéphanie Martin. Le décès de Marie-Stéphanie Martin, aussi connue sous le nom de Vina, est âgée de 42 ans, une ex-habitante d'Auclair. Le convoi mortuaire sortira de chez son père, M. Tino Martin, à Auclair. La date et l'heure des funérailles vous seront communiquées ultérieurement. À ses familles endeuillées, l'MBC de son équipe présente ses plus vives sympathies.

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2: Et à 5h33, voici le bulletin de la météo mis pour Rodrigue à 4h30 ce jeudi 24 septembre 2026. Situation générale, courant des allégés à modérés circule sur la région. Prévision pour les prochaines 24 heures, essentiellement beau. La température maximale sera légèrement supérieure à la moyenne et sera entre 25 à 28 degrés Celsius. La température minimale sera entre 18 à 20 degrés Celsius. Le vent soufflera du sud-est de 15 à 25 km heure. Mais à forte, la dérive avec des houles du sud-ouest de l'ordre de 2,50 m. Les sorties en haute mer ainsi que dans les lagons du sud et de l'ouest sont déconseillées. Pour ce qui est de la pluviométrie, durant les dernières 24 heures du 23 septembre 2026 à 4 heures jusqu'au 24 septembre 2026 à 4 heures, c'est établi comme suit. Pointe Canon, Plaine Corail et Patate Théophile, nul. Montagne du Sable, Songe et Rivière Banane, non disponible. Et nous passons tout de suite aux horaires des marées. Marées hautes 11h49 et 23h56, marées basses 5h40 et 17h49. Le soleil va se lever tout juste à 5h35 et ira se coucher cet après-midi à 17h43. Et c'est le bulletin de la météo émis pour Rodrigue ce jeudi 24 septembre 2026 à 4h30. Et voici maintenant bulletin PSEC tiré pour Rodrigue Azordi, jeudi 24 septembre 2026, 4h15. Les temps lourds la mer pendant la prochaine 24 heures. Les temps pour bon, du vent pour souper depuis sud-est de 15 à 25 km/h. Dans l'Agon, les secondaires. Dans l'Agon, l'Est et Clénois, la mer praticable. Dans l'Agon, l'Ouest et Clécier, des candéos brisants. La mer pas praticable, mesdames, Naoul, des piscides de 2,50 m. Bonne santé, des hauts brisants. Et que dans l'Agon, l'Est et l'Ouest, déconseillé. La marée haute, 11h49 et 23h50.

0: 56, la marée basse 5h40 et 17h49. Et c'est Bulletin PC avec Mitiré Poudré, gazon 18 24 septembre 2026, 4h15.
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À 5h35, des nouvelles du temps, nous passons à la voûte des cieux. Qu'est-ce que le destin nous réserve pour aujourd'hui? En ce jeudi 24 septembre 2026, voici l'horoscope du jour. Et on commence par les béliers qui ont sérieusement besoin de calme et de silence avec un week-end à la montagne ou éventuellement au calme. Avec votre partenaire et la famille, bien sûr. Au calme, ressourcez-vous, les béliers. Les taureaux, boudés par vos amis ce matin qui vous critiquent, mais vous devez garder la tête froide et continuer d'avancer vers vos objectifs comme vous le faites. Mais vous devez quand même tenir compte de l'avis de vos amis, de vos partenaires, de votre entourage, les taureaux. Les Gémeaux, vraiment de mauvaise humeur ce matin parce que rien de vos plans ne marche comme il devrait, rien n'avance comme vous le souhaitez. Vous devez peut-être réviser vos objectifs et leur donner une présentation plus attrayante et surtout plus réaliste. Bref, retravaillez votre copie, les Gémeaux. Les cancers sont au moment très famille et le foyer est votre principale priorité, mais vous avez aussi envie de prendre l'air, de partir en voyage. Pourquoi pas un week-end avec votre partenaire, les cancers. Lion, aujourd'hui c'est le moment de tirer profit de votre capacité à communiquer, de votre charisme naturel, parce que aujourd'hui les rentrées d'argent sont à l'ordre du jour. Et vous êtes de plus en plus charmeur, les lions, aujourd'hui. Les vierges, aujourd'hui, très sensibles à ce que partagent avec vous, votre conjoint, votre collaborateur, vos collègues, que ce soit des louanges ou des reproches, restez de marbre, restez zen, les vierges. Balance, toujours un équilibre à trouver entre le travail et la famille, parce que le travail c'est la santé, mais attention, qu'on sache prendre du temps pour vous, ralentissez, soufflez un peu, profitez de cette journée pour faire un bilan. Et pas qu'un bilan de santé, les balances. Les scorpions, oui, morose ce matin suite à une déception amoureuse ou un cœur brisé, vous souffrez de solitude, mais ne vous morfondez pas dans votre caverne, sortez, profitez de la vie, vous allez rebondir si vous le souhaitez vraiment, les scorpions. Les Sagittaires, problématique ce matin avec un des membres de votre famille, où vous pouvez peut-être demander conseil à des amis proches ou téléphoner à vos connaissances, parce que souvent, un deuxième ou plusieurs avis vous aideront à éclaircir et à résoudre cette situation problématique, les Sagittaires. Capricorne, boulot, études sont à l'ordre du jour. Vous n'arrêtez pas de travailler, retravailler sur des sujets qui vous intéressent et surtout vous avez envie de vous engager plus. Mais sachez, agir avec modération les Capricornes et ménagez-vous. Quant au Verseau, ce matin, attention, ne soyez pas dépensier. Pensez à faire des économies pour partir en week-end ou alors concrétiser un projet de voyage. Sachez trouver la bonne affaire, mais prenez le temps qu'il faut et toute l'attention qu'il faut, les Verseaux. Les poissons rêveurs ce matin, il faut dire que vous êtes de plus en plus romantique et sur ceux qui sont en couple, une soirée à deux est ce qu'il vous faut, les poissons. Et voilà, à 5h40, ce que les astres nous réservent. Et pour ceux qui veulent gagner, là, Zordi, 82, 83, Maïté, 84, 48, MTL. Au début, votre message, Ronanif, EOD, A2NIF. Moins de 20 minutes avant d'envoyer vos messages qui seront lus après la page sportive. 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

5h41, toujours dans l'actualité régionale à Madagascar, où les conditions météorologiques restent à surveiller. Les prévisions maritimes concernant la Grande Île signalent une mer agitée à forte dans plusieurs secteurs de l'océan Indien avec une houle venant du sud au sud-est. Une situation qui concerne particulièrement les activités maritimes et la navigation. Et un petit tour dans l'archipel des Seychelles, Karimba, Molo de la moitié, 5 à 42.

Dernier rappel à 5h46, 82, 80, temps maritime, 84, 48, MTL. Et au début des autres messages, Rodanif et Aoudia, 2NIF, Espace et autres messages qui seront lus après la page sportive. D'ailleurs, Mario Lisette est déjà à son poste pour le grand journal Lâcher prise, Mentissard.

0: Exactement, 6 heures sur les ondes de GFM, le grand journal, tout de suite avec Mario Lisette. Rebonjour Mario.
1: Merci Caron, rebonjour à vous également. Au sommaire, météo, hausse des températures alors que l'on est toujours en hiver. Le phénomène El Niño, le réchauffement de la surface de la mer et le positionnement des anticyclones en cause. Protection des consommateurs, opération de sensibilisation contre les faux produits locaux au marché de Port-Mathurin hier. Lutte contre la drogue, le bureau du

0: DPP sensibilise les jeunes et la police, tenue d'une séance d'information axée sur les infractions liées aux stupéfiants. Et sécurité et santé au travail, séance de sensibilisation et d'information sur l'Occupational Safety and Health Act. Madame, Monsieur, bonjour et bienvenue à l'écoute de ce journal en ce jeudi 24 septembre, entre 23 et 26 degrés dans le centre et 28 à 30 degrés sur le littoral pendant la journée. Ces derniers jours, le mercure n'affiche pas les températures de saison. Cet ensoleillement profite aux touristes ou encore aux ouvriers qui travaillent extérieur. La hausse des températures en hiver est due, selon les spécialistes, au phénomène El Niño, au réchauffement de la température de surface de la mer ou au positionnement des anticyclones. Daniel Haïtier.
1: Ce n'est pas encore l'été, mais ça y ressemble. À Ansali, les conditions sont réunies pour que les Yardins profitent de la plage et de la mer. Arrivés depuis lundi, la température s'accorde parfaitement au programme de leurs vacances.
2: Je demande à un camarade qui fait sortir Rodrigue. Il dit à moi, yo, Rodrigue peut faire bien frais. Je dis, ah bon, j'ai moi, oui. Je dis, fouf, mais sinon, comme on vient, moi, je suis bien content à la température que je fais là. Et nous sommes capables de profiter tous les jours, nous avons une excursion.
1: À Grande Montagne aussi, l'ensoleillement est bénéfique pour les ouvriers. Les bonnes conditions météo permettent d'aller plus vite.
3: Le travail en haut plie beaucoup. C'est nous-mêmes qui nous faisons des tortillas. Là. C'est-à-dire, nous dépendons de l'état. Nous jouons dans gros la brise, nous pas pour ici le travail. Mais là, avec ça, les temps-là, nous pouvons réussir à trancher. Par la grâce de Dieu, nous pouvons réussir à faire une petite affaire.
1: À Montagne Malgache, on s'attendait à un temps maussade en raison de l'équinoxe qui a eu lieu ce mercredi matin.
4: C'est bien, un grand bouleversement, c'est bien la brise, c'est pour vous, la roule, le climat là, descendez, jour en jour.
1: Mais qu'est-ce qui explique ce changement dans la température alors qu'on est toujours en hiver?
5: Avec le changement climatique, El Niño, le dipôle de l'océan Indien, nous pouvons remarquer qu'il y a un retard dans la saison, il y a une variation importante. Et c'est une des caractéristiques du changement climatique. Plusieurs fois, l'Europe, il y a beaucoup plus la neige, des fois, fait beaucoup plus frais, pour après ça, l'été, faire plus chaud. Donc, le changement climatique, c'est pas seulement un réchauffement, c'est une déstabilisation des vents, déstabilisation des courants marins, de la température de l'océan aussi. Et ça va un phénomène de variation très rapide et de retard qu'il ne peut trouver à Rodrigue.
1: Avec le réchauffement climatique, l'ensemble de notre écosystème et le régime des vents sont bouleversés. Si les cyclones ne sont plus comme avant, il en est de même aujourd'hui pour les anticyclones.
0: Les produits du terroir Rodriguez jouissent d'une bonne réputation aussi bien auprès des consommateurs locaux que des visiteurs. Mais certains produits importés seraient présentés comme étant issus de Rodrigue. Une situation qui interpelle les autorités. Une visite de sensibilisation a ainsi été organisée hier au marché de Port-Mathurin par la commission du commerce et celle de la protection des consommateurs. Marie-Pierre-Émilien Philippe.
6: Miel, haricots rouges, petits piments et autres produits du terroir Rodriguez sont régulièrement recherchés pour leur qualité. Au marché de Port-Mathurin, cette clientèle témoigne de l'intérêt porté aux produits issus de l'île.
7: Rodriguez, parce qu'il me contente, ce piment, et plus du miel, c'est même pas ce salé, tout ça, bien content, bien bonne qualité.
6: Derrière cette bonne réputation se pose aujourd'hui la question de l'origine de certains produits commercialisés à Rodrigue. Selon les autorités, des produits importés seraient parfois présentés comme provenant de l'île.
8: Nous avons plusieurs représentations avec Bandimoun, des produits authentiques de Rodrigue. Malheureusement, il y a certaines imitations où c'est Bandimoun qui peut engager justement dans unfair trade practices. Pas capable de vendre un produit pour ça qui n'y a pas été. Et nous avons une grosse amende pour ça. C'est pour ça aujourd'hui, nous venons faire une petite visite pour nous sensibiliser les gens qui peuvent vendre ici au marché de Port-Mathurin. Les bases dans le marché de Port-Mathurin, ils sont capables ailleurs, au niveau de la commission, nous pouvons aussi guetter un coup au niveau de règlement qui sont capables de faire.
6: La visite organisée ce mercredi se veut avant tout préventive et pédagogique. Les opérateurs ont ainsi été sensibilisés à leurs responsabilités, notamment sur l'obligation de fournir des informations exactes concernant les marchandises proposées à la vente.

0: Nous là pour assurer que le commerce y fait bien en respectant tous les normes et aussi pour assurer que quand nous pouvons vendre le produit là, l'île Rodrigue ne peut pas être comme si perdu sa valeur. Et donc nous trouver que Rodrigue peut continuer à imprimer, continuer à valoriser ce entrepreneur de Rodrigue.
1: Les autorités insistent également sur la nécessité d'une information claire et transparente. L'objectif est de permettre à chacun de connaître exactement ce qu'il achète et de garantir une concurrence équitable entre les différents opérateurs.
2: Comprendre, enquêter et poursuivre ceux qui commettent des infractions liées à la drogue à Maurice, c'est autour de cette thématique que s'est articulée une séance d'information assurée par le bureau du directeur des poursuites publiques mardi après-midi à Malabar. L'audience était composée de jeunes des ateliers de savoir, de la maison familiale rurale et du MITD et de policiers. Les réactions de Joshua Tolbiz et de Mélanie Chevry.
3: Je ne crois pas encore plus sur quitter la drogue. Donne-nous un conseil là. Il développe une conscience que nous ne faisons pas tous les mêmes. Genre, nous avons fait une information de mon camarade. Donne-nous un nouveau conseil. Nous devons mettre en pratique à ce terme.
4: C'est pas laisser nous tenter pas n'importe quoi et réfléchir bien. Donc, qui nous peut lancer nous dans la vie. Parce qu'il y a beaucoup de gens aujourd'hui qui consomment la drogue sans même se rendre compte. Ça peut détruire tout le temps plus à l'île. C'est une importance pour moi parce que j'ai beaucoup d'informations et que j'ai appris plus que la drogue qu'à faire loin du monde.
2: Mieux comprendre les dispositions de l'Occupational Safety and Health Act, mais aussi prendre connaissance des changements apportés à cette législation. C'était l'objectif d'une séance de sensibilisation organisée hier après-midi à la Commission du Travail à Port-Mathurin à l'initiative du ministère du Travail et des Relations industrielles. Marie-Pierre Émilien Philippe.
1: Cette séance est consacrée à l'Occupational Safety and Health Act et aux différents amendements apportés à cette législation. Un cadre légal qui définit notamment les responsabilités des employeurs et des employés, l'évaluation des risques professionnels ainsi que les mesures à mettre en place pour assurer la sécurité et la santé sur les lieux de travail. Au-delà de la connaissance des dispositions légales, l'accent est également mis sur la prévention et sur la responsabilité de chacun dans la réduction des risques professionnels.
5: Un professionnel dans le domaine de la santé, sécurité au travail, vous êtes au courant bien qui est dans la loi et aussi interprète la loi de façon uniforme, qui tout le monde comprend pareil. Et là, ça compte pour dans l'organisation, assurer que la loi l'a implémentée et assurer que le manager, le superviseur, aussi le travailleur comprend et assurer que la nouvelle provision est implémentée pour que tout le monde travaille dans une condition de travail qui est sûre et saine.
1: Depuis son adoption, l'Occupational Safety and Health Act a connu plusieurs modifications afin de faire évoluer le cadre légal en matière de santé et de sécurité au travail. Parmi les changements récents figurent l'Occupational Safety and Health Amendment Act 2022, dont certaines dispositions sont déjà entrées en vigueur.
6: C'est un amendement au chat. En 2022, il finit en vigueur et vous expliquez tout le monde qui sont implications pour faire compliance et une cause aussi stress management qui de nos jours il y a un fléau qui beaucoup de monde souffre de stress et n'a malade qui se souffre une cause de construction qui ban précaution bien pour avancer au donc si peut développer mon tout le bâtiment puis monter le terre ban grand projet mais bien assurer qu'il peut n'avoir un accident à cause construction.
1: La sensibilisation et la prévention restent donc essentielles pour favoriser des environnements de travail plus sûrs. À Rodrigue, les différents acteurs concernés auront d'ailleurs l'occasion de poursuivre les échanges autour de ces questions lors d'une rencontre tripartite prévue ce vendredi à Port-Mathurin.
2: Et puis Virginie Gaspard est devenue la première bénéficiaire du Staff Recognition Scheme à Rodrigue. Le Staff Recognition Scheme de la National Social Inclusion Foundation NSIF est une mesure qui a été énoncée dans le discours budget 2022-2023 de l'Assemblée nationale. L'objectif de ce plan étant de récompenser les membres du personnel à la retraite comptant le plus d'années de service avec la Fondation. Virginie Gaspard a consacré 25 ans de sa vie au secteur social, notamment au sein de l'ONG Crack Antidrogue. Sous ce plan, les candidats retenus reçoivent un certificat ou un insigne de reconnaissance ainsi qu'une somme d'argent. Il est déjà 6h10, 57 secondes. Je vous rappelle les principales informations développées dans ce journal.

0: Météo, hausse des températures alors que l'on est toujours en hiver. Le phénomène El Niño, le réchauffement de la surface de la mer et le positionnement des anticyclones en cause. Protection des consommateurs, opération de sensibilisation contre les faux produits locaux au marché de Port-Mathurin hier. Lutte contre la drogue, le bureau du DPP sensibilise les jeunes et la police, tenue d'une séance d'information axée sur les infractions liées aux stupéfiants. Et puis, sécurité et santé au travail, séance de sensibilisation et d'information sur l'Occupational Safety and Health Act. Et voilà, c'est la fin de ce journal. Merci de l'avoir suivi. On se retrouve dans un instant pour cette fois-ci la page des sports.
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0: Et amis sportifs, bonjour et voici votre rendez-vous sportif de ce jeudi 24 septembre. Et sur le plan local, se rassembler autour d'un même objectif, faire avancer le sport rodriguais. C'est la démarche du mouvement sportif rodriguais qui milite pour la création d'un comité régional olympique et sportif à Rodrigue. Avec l'appui de la commission des sports, le mouvement a rencontré samedi dernier au gymnase de Manabar les représentants des différents comités régionaux sportifs. L'occasion de mieux présenter le projet, mais surtout de réunir les différentes voix du sport local autour d'une vision commune. À l'étranger, on commence donc avec du football européen. Hier soir, en Ligue des champions féminines, Lyon a réalisé une véritable démonstration en s'imposant 8-0 face aux Servettes de Genève. Marie-Antoinette Katoto a notamment inscrit 3 buts. Le FC Barcelone, champion d'Europe en titre, a également frappé fort. Les Catalans ont battu le Paris FC 5-2 après avoir été mené au score. Et de son côté, Chelsea s'est imposé 1-0 face à Austria Vienne. Et dans l'autre rencontre de la soirée, Oud Hervéli Leuven ou encore OH Leuven et l'AS Roma ont fait match nul 0-0. En football masculin, pas de rencontre de Premier League anglaise au programme ce jeudi. Mais ce soir, place à plusieurs affiches donc de la Ligue des Nations. Et parmi les rencontres à suivre, Pays-Bas contre l'Allemagne, Portugal face au pays de Galles, Norvège contre Danemark et Serbie face à la Grèce. En cyclisme, les championnats du monde sur route se poursuivent au Canada. Le Belge Remco Evenepoel est l'un des grands hommes de cette édition après avoir remporté une nouvelle fois le contre-la-montre individuel. En tennis, les tournois de la semaine se poursuivent, notamment en Asie, avec plusieurs rencontres au programme sur les circuits ATP et WTA. Et puis, les passionnés de Formule 1 commencent déjà à se tourner vers le Grand Prix d'Azerbaïdjan, donc qui se disputera ce week-end. Et bien voilà pour l'essentiel de l'actualité sportive. Merci de l'avoir suivi. Merci à notre ami Sténio Prosper pour son support technique. Marie-Danielle Périne-Meunier, assistante à la réalisation. Dans un instant, vous allez retrouver Karen pour la suite de l'émission sur Rodrigue FM et Radio Maurice. Très bonne journée à toutes et à tous. Je vous retrouve à 9h pour cette fois-ci l'actualité en créole sur cette même fréquence. À vous, Karen, pour la suite de l'émission sur Rodrigue FM et Radio Maurice.

Merci beaucoup, Mario Lisette, pour le grand journal ainsi que la page sportive. Et à 6h16, on va tout de suite passer à votre rubrique tant attendue. Voici venir les anniversaires. Et monsieur, c'est un bon et joyeux anniversaire à Karine qui gagne cela aujourd'hui. Monsieur, c'est le bonheur, la joie, la santé, prospérité et longue vie parmi nous. C'est demandé par Joyce de Rivière Coco. Un bon anniversaire à mon mamie Sophie de Citron-Denis qui peut fêter son anniversaire aujourd'hui. Longue vie à toi, mam, de la part de Rémi, Salima et Yannick. Bisous, mam. Tout le monde est debout et se lève. Et monsieur, c'est un bon anniversaire à nous, maman Georgette qui gagne ses 54 ans aujourd'hui. Qui bon Dieu veille au lit, donne-lui courage dans tout ce qu'il y peut faire. Dans ce qu'il y pouvait faire dans son avis, demander pour son des enfants Ludovic et Midi, ce petit-enfant Madison, ce monsieur Robert de Crèvecoeur. Et moi, c'est un bon anniversaire à mon maman Sophie de Citron-Denis qui gagne cela aujourd'hui. De la part de ce petit-fils Salima, ce petit-enfant Kimberly, Abby, Olivia, Wyatt, maman Maudiat. Bon Dieu, merci, ton normal maman Ono, comment toi? Profite bien toute la journée. Et comme aujourd'hui, c'est un très beau jour et un jour spécial pour ma mère, moi je souhaite un très bon anniversaire. C'est à ma maman, Vreya, pardon, le soupir de la parole de ce type Fabrina, Colette, son garçon Ravine, son mari Manuel, son petit-enfant Chloé, Noémie, Franck-Hélène, Adri, Mason et toute la famille. Je souhaite-lui tout le meilleur vœu. Bonne fête à tout à l'heure. Et nous vînes Batobis. DJ, s'il est fatigué, ok. Et nous souhaitons un bon anniversaire à nos mamans Babine de la part de ce trois filles, Braya, Déborah et Loan Dované. Et j'envoie une corbeille de bisous à mon frère Claudino Casimir, à D.O.T.A. Cassia qui gagne cela. Zondi de la part de ses deux sœurs, Marie-Noël, Emilia et Priscilla Raphaël de Mangue. Et bon, c'est un bon anniversaire à nos grand-mères Sophie de Citron-Denis de la part de Kim, Abby et Maëlie. Profite bien de la journée, maman. Bon, c'est un bon anniversaire à nous, maman Sophie de Citron-Denis qui gagne son anniversaire, gagne son lase, Zodi, longue vie à toi, ma chérie, de la part de tes trois enfants, de tes petits-enfants et me souhaite à ma tante Sophie de Citron-Denis un très bon anniversaire, joie, bonheur, la santé, prospérité dans son avis, de la part de son nièce Fabrine qui fait à lui un gros bisou, c'est du côté de 80 ans. Et nous souhaitons à Sophie de Citron-Denis un très bon anniversaire, joie, bonheur, la santé, prospérité dans la vie de la part de ce soeur Delier, toute la famille de 80. Et j'aimerais souhaiter un bon anniversaire à Nicolas Ravina de Mangue qui fait son anniversaire aujourd'hui, demandé par quelqu'un qui l'embrasse très fort. On va tout gagner, reste à rien si t'arrives en retard. L'ambiance est folle, réagir. À tous ceux qui peuvent gagner, là, aujourd'hui, toute l'équipe, Stéphane Prosper à la technique, vous avez entendu Mario Lisette à la rédaction et à la production, Marie-Danielle Perrine Meunier, se joignent à moi pour souhaiter autres très joyeux anniversaire. Profite bien de toute la journée. Dans cette ambiance, cette atmosphère de positivité, Rebecca Perry nous présente notre rubrique de cette semaine concernant la paix. Bonne écoute, 6h20 sur Rodrigue FM.

0: Bonjour à tous, chers auditeurs, avec un immense plaisir qui me retrouve sur les ondes de Rodrigue FM pour une rubrique qui est dédiée à la paix, dans cadre Journée mondiale de la paix. Zodi, nous parlerons ensemble, monsieur Essan Segunda, depuis CMA Rodrigue, qui pour cause nous, le comment zot prône la tolérance, le vivre ensemble et surtout le respect pour le maintien de la paix.
1: Voilà, tout d'abord, merci beaucoup que vous venez donner moi l'occasion pour intervenir en ce qui concerne la Journée internationale de la paix. Et ce qui est important, c'est qu'il nous vient apprendre qu'on vive ensemble et aussi vivre dans la société d'une façon

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1: Voilà, chers auditeurs, c'est par ici que nos rubriques l'y terminent et me disent à très bientôt sur les ondes de Rodrigue FM pour une autre rubrique. D'ici là, moi, je vous souhaite une très bonne écoute. À vous l'équipe pour la suite de l'émission Lévé Rodrigue.

Merci à Rebecca Perrine pour cette rubrique et justement concernant toujours la paix, l'amitié, la positivité, comme on nous prône toujours, c'est que l'amitié entre tous les peuples, Céline Dion.

entend sur les ondes de GAFM une chanson qui exprime exactement ce que la MBCB Radio pense à vous tout le temps. Bonne journée les amis, nous les avec le sourire et la positivité. On attaque cette journée. Ceux qui fait son aussi d'une garde de nuit, très bon repos. Merci d'être à l'écoute de cette radio.

skippant les slowdowns, et même si la chanson disait qu'il nous faisait ralentir, mais nous attaque cette journée avec la meilleure humeur, la bonne humeur, la sourire, la positivité, et ça, Rodrigue FM pour accompagner les autres tout du long, 6h41.

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2: Communiqué du Centre Electricity Board, les abonnés de Pompée, Canepol, Saint-Gabriel, Latanier et Sainte-Famille sont avisés que la fourniture d'énergie sera interrompue de 8h30 à 15h le jeudi 24 septembre 2026 en raison des travaux qui seront effectués sur le réseau électrique. La fourniture sera établie sans préavis et l'achèvement des travaux. Le CEB prise sa fidèle clientèle affectée par cette coupure du bien vouloir l'excuser pour tout inconvénient. Commission Travail et Relations Industrielles, PFM Public, département Health and Safety va pour recevoir public jusqu'à vendredi 25 septembre à cause d'un officier pour déjà pris dans une fonction. L'activité pour reprendre normalement lundi le 28 septembre 2026. Commission Travail et Relations Industrielles excuse-les pour tout ban inconvénient et remercie les autres pour votre compréhension. Docteur Préma Kartik vous donne consultation privée à Port-Mathurin vis-à-vis Quicksilver lundi 28, mardi 29 et mercredi 30 septembre 2026. Vous prendre rendez-vous à vos messages WhatsApp, loi 57 67 91 47. Pyrus est commissaire à un fonds public qui peut offrir poste médical and health officer, senior medical and health officer de l'Assemblée régionale Rodrigue. Tout candidat qui est intéressé, capable de prendre application, le réception de l'administration centrale Port-Mathurin. Date limite pour soumettre l'application pour sa poste-là, le jeudi 24 septembre 2026, avant 3h15 tantôt. Pour plus de renseignements publics, capable via l'affiche, le notice board et dans le journal.
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On nous prie d'annoncer le décès de Marie-Stéphanie Martin, le décès de Marie-Stéphanie Martin, aussi connue sous le nom de Vina. Elle était âgée de 42 ans, une ex-habitante d'Auclair. Le convoi mortuaire sortira de chez son père, M. Tino Martin, à Auclair. La date et l'heure des funérailles vous seront communiquées ultérieurement. On nous prie d'annoncer le décès de M. Joseph Samuel Evenor. Le décès de M. Joseph Samuel Evenor, aussi connu sous le nom de Danilo, était âgé de 47 ans. C'est un ex-habitant de Sigang. Le convoi mortuaire sortira de chez sa mère, Madame Rose-Marie Evenor, plus connue sous le nom de Floris, à Sigang. Aujourd'hui, jeudi 24 septembre 2026, à 15 h, pour se rendre dans la cathédrale de Saint-Gabriel et de là au cimetière de la paroisse. On nous prie d'annoncer le décès de M. Jacques-Claude Lé-Licodème. Le décès de M. Jacques-Claude Lé-Licodème, aussi connu sous le nom de Claude Lé, était âgé de 47 ans, 45 ans, pardon. C'est un ex-habitant de Grand-Lafourche-Corail. Le convoi mortuaire sortira de chez son père, M. Joseph Lé-Licodème, aussi connu sous le nom de Tondem, à Citron-la-Ferme, ce jeudi 24 septembre 2026, à 13 h, pour se rendre dans l'église Saint-Esprit de la Ferme et de là au cimetière de la localité. On nous prie d'annoncer le décès de Madame Marie-Jean. Le décès de Madame Marie-Jean, aussi connue sous le nom de Tan Sinan. C'est âgée de 96 ans. C'est une ex-habitante de Grand-Lafourche-Mangue. Le convoi mortuaire sortira de son domicile à Grand-Lafourche-Mangue ce jeudi 24 septembre 2026 à 10 h pour se rendre dans l'église.

Puis cet esprit la ferme de là au cimetière de la localité. À ses familles endeuillées, l'imbécile de son équipe présente ses plus vives sympathies.

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2: Et à 6h47, voici le bulletin de la météo émis pour Rodrigue à 4h30 ce jeudi 24 septembre 2026. La situation générale, courant d'air léger à modéré, circule sur la région. Prévision pour les prochaines 24 heures, essentiellement beau. La température maximale sera légèrement supérieure à la moyenne et sera entre 25 à 28 degrés Celsius. La température minimale sera entre 18 et 20 degrés Celsius. Le vent soufflera du sud-est de 15 à 25 km heure. Mais à forte, la dérive avec des houles du sud-ouest de l'ordre de 2,50 m. Les sorties en haute mer ainsi que dans les lagons du sud et de l'ouest sont déconseillées. Pour ce qui est de la pluviométrie, dans les dernières 24 heures du 23 septembre 2026 à 4 heures jusqu'au 24 septembre 2026 à 4 heures, c'est établi comme suit. Pointe Canon, plaine corail et patate théophile, nul. Montagne du sable, songe et rivière banane non disponible. Nous passons tout de suite aux horaires des marées. Marée haute 11h49 et 23h56. Marée basse 5h40 et 17h49. Le soleil nous a dit bonjour aujourd'hui à 5h35 et ira se coucher cet après-midi à 17h43. Et c'est le bulletin de la météo émis pour Rodrigue à 4h30 ce jeudi 24 septembre 2026. Bonne zone maintenant, lecture, bulletin PSA qui finit tiré pour Rodrigue à jeudi 24 septembre 2026, 95. Les temps longs la mer pendant prochaines 24 heures, les temps pour bon, divan pour souffler depuis sud-est de 15 à 25 km/h. Dans l'agon, les éclénaux, la mer praticable. Dans l'agon, l'ouest éclécide et quand des eaux brisants, la mer pas praticable. Et Naman la houle depuis sud-est, 2,50 m, man sortir des eaux brisants. Dans l'agon, les sud-est l'ouest déconseillé. La marée haute 11h49 et 23h56, la marée basse 5h40 et 17h49. C'était Bulletin PCR qui finit tiré pour Rodrigue à jeudi 24 septembre 2026, 4h15.
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0: la bonne humeur, 6h53, et nous vous découvrir juste après qui elle est le programme qui se traduit au préserve aujourd'hui avec Rebecca Perrine, Pouleur Didi Cléa, featuring Rico Cléa, Mopo Sala.
1: Mopo Sala,

Bonjour à tous, chers auditeurs, avec un immense plaisir qui me retrouve sur les ondes de Rodrigue FM pour la promo du jour. Et qui est une émission qui m'attend sur les ondes du 97.3 pour ce magnifique jeudi. Et bien, d'ores et déjà, une jolie équipe qui m'accompagne et ce jusqu'à 7h pour cette émission Lévé Rodrigue. À 9h, Rodrigue FM pour de retour avec le Flash Info en créole, suivi de l'émission Focus Famille, toujours en compagnie de Rosie. Aujourd'hui, Rosie me propose la suite de l'émission avec Sister Sunity, Côte Ensemble, The Pécose, L'eau, la paix dans la famille, en lien avec la Journée mondiale de la paix. À 10h, juste après le Flash Info en anglais, vous allez retrouver Christelle pour notre rendez-vous avec l'environnement, comment nous bien prendre soin de l'environnement et que, surtout, qui bat des gestes écologiques qui nous capables de mettre en pratique dans le quotidien. Bonne réponse avec Christelle et son invité. À 11h, c'est cette émission Nostalgie en notes et à midi, après le journal de la mi-journée, c'est cette émission Fréquence du midi. À 13h, jouez avec la MBC Rodrigue FM et remportez de magnifiques cadeaux dans cette émission The Game. Et à 14h, après le Flash Info en créole, retrouve cet album Souvenir Mémoire en Mélodie. À 15h, voyagez avec la MBC Rodrigue FM autour du monde avec cette émission Carnet de voyage. À 16h, vous pouvez capable suivre la rediffusion de l'émission Et Réveil Écolo de ce matin, toujours en compagnie de Christelle. Et à 17h, rendez-vous avec Caronne sur les ondes de Rodrigue FM pour votre émission Grand Format. Et à 18h, juste après le grand journal du soir, retrouvez Stéphane pour terminer la soirée en beauté. Voilà ma émission qui m'attend à le Rodrigue FM et aussi ce bon rendez-vous pour ce jeudi. Alors, bien sûr, on se souhaite une bonne journée et bonne écoute de la radio. Bye bye!

Et merci à Rebecca pour avoir présenté ce programme qui nous espérait pour agrément toute la journée, qui, quoi qu'ils aient pépé, ils ont pu prendre le transport pour aller traverser toute la vie. Si vous êtes dans un petit commerce, vous avez des animaux, vous pouvez préparer aux enfants, vous pouvez aller au travail, alors vous pouvez sortir d'une garde de nuit. Rodrigue FM vous accompagne jusqu'à ce soir avec un programme varié et divertissant. Et nous arrivons bientôt, et oui, déjà.

C'est ça qui vous espérez que ce temps de lever Rodrigue, ce temps de partage et de bonne humeur, il ne passe pas un moment. Pour sauter nous autres, le kickstart pour bien commencer cette journée. On va se quitter avec NTSEGA Tambo qui se dit Marianne Alas de Yal.

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1: Belle matinée, il est 7h.

0: Le journal avec Jean-François Lekning. Bonjour Jean-François.
1: Bonjour Sophie, bonjour à tous.
0: On démarre avec les titres.
1: Dans un rapport publié hier, la Commission nationale des droits humains recommande d'inscrire la langue dans la Constitution comme motif prohibé de discrimination. Elle insiste pour que les travaux sur l'introduction du créole à l'Assemblée nationale se poursuivent sans retard. Dossier Chagos, malgré les nouvelles réserves exprimées par Donald Trump, Olivier Bancoup prône un compromis équitable et dit garder espoir. Condamné à 4 ans de prison pour avoir tué son frère, Rajmohan Lakshman est acquitté en appel par la Cour suprême au nom de la légitime défense. Et puis, approvisionnement en riration, la State Trading Corporation concède des retards de livraison en raison des tensions maritimes internationales, mais assure que les stocks locaux restent suffisants. La constitution mauricienne protège-t-elle contre la discrimination linguistique? La réponse est non. Et c'est précisément ce que la Commission nationale des droits humains, dans un position paper rendu public hier, demande à l'État de corriger. Saisie notamment par Sarita Boudou, qui souhaite que les langues orientales

0: puisse être parlé au Parlement. La commission dirigée par Satyajit Boulel pose un cadre très net sur les débats en cours. Elle écarte d'abord toute violation de l'article 16 de la Constitution. Il n'y a pas de discrimination formelle pour la bonne et simple raison que le mot « langue » ne figure pas parmi les critères protégés par notre texte suprême. Une lacune juridique évidente selon la commission qui recommande au gouvernement d'inscrire la langue parmi les motifs de discrimination prohibés. Autre piste, la commission invite l'État à examiner si les exigences actuelles, notamment l'obligation pour un député de maîtriser l'anglais et le statut exclusif de celui-ci comme langue officielle à l'Assemblée, sont toujours compatibles avec l'article 1er de la Constitution qui définit Maurice comme un État démocratique. Le constat statistique d'ailleurs le rappelle, selon le recensement de 2022, près de 90% de la population s'exprime en créole mauricien à la maison, compte seulement 1,3% en anglais. Sur le calendrier parlementaire, la commission se veut catégorique. L'examen sur l'introduction du créole au Parlement doit se poursuivre sans retard, sans suspension et sans réouverture. En revanche, la commission estime que le Select Committee peut d'ores et déjà recevoir les observations des citoyens. Une nuance toutefois, permettre aux Mauriciens d'être entendus ne signifie pas imposer ces langues à l'hémicycle. Un choix final qui relève exclusivement de la politique publique de l'État. Et puisqu'on parle de la Commission nationale des droits humains, sachez qu'elle place désormais la dignité des détenus âgés, et ce en fin de vie, au cœur de ses préoccupations. Dans sa dernière newsletter, l'organisme fait état d'une première table ronde tenue le mois dernier à l'initiative de l'ancien évêque de Port-Louis, le cardinal Maurice Piat. Cette table ronde réunissait l'administration pénitentiaire, l'aumônier des prisons ou encore l'ONG qui nous était activement engagée dans la réhabilitation et la réintégration des détenus. Une quinzaine de personnes incarcérées sont actuellement concernées par cette démarche humanitaire. Tous s'accordent sur un point, toute mesure devra s'inscrire dans un cadre strict et selon un protocole établi en concertation avec les autorités compétentes. Écoutez le président de la Commission des droits humains, Satyajit Boulel, il répond à Lovina Sophie.
1: Sur base de l'Oman certificat médical, c'est nous devoir d'assurer qu'ils étaient dans un foyer au sein de notre famille pour qu'ils étaient entourés par des proches et qu'ils aient des soins et l'amour de notre famille et qui, si demain, la man qui mourront, ils continuent la vie jusqu'à ce dernier jour dans une condition plus digne, plus humaine. Bien sûr, nous pouvons bien être cas par cas et bien sûr, bien la man famille aussi qui dispose à accueillir des proches au sein de ce foyer. Et nous, tout ce qu'il a envie, c'est apporter un peu de soulagement pour les dimounagés qui passent beaucoup de temps en prison, qui ont fin de vie aussi et beaucoup plus conditionnés par l'amour de ce ban proche.
0: S'il y a quelque chose à ajouter, il faudra le faire. C'est ainsi qu'a réagi Olivier Bancou à la nouvelle prise de position du président américain Donald Trump contre l'accord sur les Chagos entre Londres et Port-Louis. Pour le président du groupe réfugiés Chagos, la priorité consiste désormais à trouver un compromis équitable pour l'ensemble des parties, ceci afin que personne ne soit lésé. C'est ce qu'il a confié à Adrien Valère.
2: Nous pourrions voir là, si il y a une chose qui est capable d'ajouter, on va connaître moi, nous besoin d'être un coup. Nous besoin d'être, et bien, si nous, la table de discussion, nous discutons, nous besoin d'être un coup qui est capable de réajouter, qui voudrait bien sûr que personne ne va perdre.
0: Malgré les réserves émises par le président américain, Olivier Bancou reste optimiste. Il voit dans l'échange téléphonique de lundi entre les premiers ministres mauriciens et britanniques Navin Ramgoolam et Andy Burnham un signal encourageant tout en espérant qu'une issue favorable permettra enfin de réparer les injustices historiques subies par le peuple chagossien. Écoutez.
2: Vous pensez que c'est un très pas positif. Le fait qu'il s'affine relance sa discussion concernant sa deal-là, montrer qu'il a ça l'intérêt du nouveau premier ministre britannique, Andy Burnham, de continuer de respecter sa deal qu'il signait entre le gouvernement Boris et le Royaume-Uni. D'écouter déclaration au président Trump, quand même, nous sommes capables de dire des dommages, mais quand même, ça ne veut pas dire que c'est la fin du monde. Nous pensons qu'il y a mal les autres à venir, il y a les autres solutions capables de trouver. Et toujours, quand ça l'espoir qu'il pouvait trouver une solution, surtout, basant qui nous sommes du monde concerné, nous sommes nés aux Chagos, et nous avons dit toute la discussion à propos de Chagos, et bien sûr, sa population a un rôle important pour les jeunes. Nous, ce qui nous fêtait, surtout, ça nous dit qu'il est né là-bas.

0: qui de jour en jour peut diminuer, mais espérer qu'il y ait une solution trouvée qui permette corriger l'injustice.
1: Il avait écopé de 4 ans de prison pour avoir mortellement agressé son frère, mais la condamnation de Rajmohan Lutchman a été annulée hier par la Cour suprême. Les juges Véronique Kwok et Mary Jane Lowe estiment en effet que la magistrate Sophie Thuy Gunness, siégeant en première instance, n'avait pas suffisamment examiné les circonstances de la légitime défense invoquée par l'accusé. L'habitant de Bel Air avait du reste fait interjeter appel. Les faits s'étaient déroulés le 28 novembre 2013. Selon sa déposition à la police, Rajmohan Lutchman se trouvait chez lui lorsque son frère Bijendra aurait surgi armé d'une barre de fer pour tenter de l'agresser. L'accusé affirme être parvenu à le désarmer avant de lui asséner plusieurs coups à la tête et au corps. Grièvement touché, Bijendra Lutchman avait alors succombé à ses blessures à la tête. Lors du procès initial en cour intermédiaire, la magistrate Sophie Thuy Gunness avait jugé les témoins de la poursuite peu fiable. Elle avait condamné Rajmohan Lutchman, estimant notamment que sa réaction était disproportionnée puisqu'il avait frappé son frère avant que celui-ci ne lui porte un premier coup. Pénurie de riz ration sur le marché. Dans un communiqué émis hier, la State Trading Corporation reconnaît des délais plus longs dans l'arrivée des cargaisons à Maurice. Elle évoque les conséquences des tensions au Moyen-Orient sur le transport maritime, mais affirme pourtant disposer de stocks suffisants pour alimenter le marché local. On fait le point avec Achibachou.
2: La STC précise qu'aucun changement n'a été apporté à son processus d'approvisionnement et rappelle qu'elle importe habituellement quelque 8000 tonnes métriques de riz ration par trimestre. Toutefois, l'arrivée de certaines cargaisons accuse actuellement des retards. Selon l'organisme, la situation s'explique notamment par un manque d'espace dans les conteneurs, des délais plus longs lors des opérations de transbordement ainsi que la réorganisation de certaines routes maritimes. Malgré ces contraintes, la corporation se veut rassurante, elle affirme disposer de stocks suffisants pour maintenir l'approvisionnement du marché et indique que quelque 12 000 sacs de riz ration de 2,5 kg sont mis en vente chaque jour à travers le pays. Afin de limiter les éventuelles perturbations, plusieurs mesures ont été mises en place. Une ligne téléphonique dédiée permet de signaler les cas de non-disponibilité du produit, tandis qu'une unité de vente directe a été mobilisée pour renforcer l'approvisionnement des commerces, notamment dans les régions les plus éloignées. La STC dit suivre la situation de près et assure qu'elle continuera à prendre les dispositions nécessaires pour garantir la distribution du riz ration et des autres produits de première nécessité.
1: Achibachou. Maurice étant tributaire de l'évolution des cours sur le marché international, le prix des carburants pourrait à nouveau prendre l'ascenseur. Mais pourquoi les prix à la pompe ne baissent-ils pas lorsque les cours mondiaux diminuent? Le ministre du Commerce, Michael Sikuen, affirme que des stimulations ont été faites pour revoir la structure des prix, mais une baisse des taxes ou des contributions aurait selon lui un effet domino sur le prix d'autres produits de consommation. Nous écoutons Michael Sikuen. Il est au micro de Yassine Din Mahmoud.
3: Le mécanisme de Price Stabilization Account empêche d'augmenter plus que 10% et empêche de baisser plus que 10%. Et qui fait nous tasser à l'époque les 60 roupies, c'est parce que quand il peut augmenter jusqu'à la hauteur de 36%. Énorme ça! Prix coûtant là, tu peux augmenter de 36% et quand nous peut augmenter 10%. C'est-à-dire encore, il y a un gros problème, il fait un trou de 26%. Et c'est pourquoi nous ne sommes pas capables de baisser parce que nous sommes déjà en train de perdre. Et aussi, souvent, je trouve du monde mix-up. Beaucoup du monde fait un commentaire sans qu'ils ne comprennent le sujet.
1: RM1, 7h11, tout de suite, le journal des sports.
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1: On accueille ce matin en studio Vikash Bhagirathi. Bonjour Vikash.
5: Bonjour Jean-François Lecline, merci pour le journal. Place Sport, comme vous l'avez dit, les éliminatoires de l'AFCON Beach Soccer pour démarrer ce journal des sports. Le match Maurice-Angola prévu à 15h cet après-midi à Blue Bay pourrait ne pas se jouer. Les Angolais sont restés bloqués à Madagascar. Les autorités aéroportuaires leur ont refusé l'embarquement.

sur le vol à destination de Maurice n'ayant pas de billet retour. Juste pour vous rappeler que ce match devait initialement se jouer le 24 septembre dernier, mais avait dû être abandonné puisque l'Angola n'avait pu rallier Maurice à temps. La CAF était par la suite revenue sur cette annulation. Elle a reprogrammé la rencontre pour cet après-midi, mais l'incertitude demeure. Affaire à suivre. Ce rendez-vous africain en beach soccer a quelque part chamboulé le planning de la MFA. Ainsi, le tirage au sort de toutes les compétitions hommes et dames pour la nouvelle saison qui devait se tenir cet après-midi à la MFA a dû être renvoyé au 14 octobre prochain. Par contre, les championnats U15 et U17 garçons et U15 filles démarrent ce week-end. Juste pour vous rappeler aussi que notre sélection nationale U23 sera engagée la semaine prochaine dans les éliminatoires de la CAN U23. Une double confrontation contre le Zimbabwe avec le match aller prévu à Harare mercredi prochain à 20h et la manche retour le mardi 6 octobre à Côte d'Or à 19h. Quant à notre sélection nationale A, elle affrontera le Sri Lanka en amical les 2 et 7 octobre prochains à Côte d'Or. Cyclisme avec les championnats du monde sur route qui se déroulent jusqu'à ce dimanche à Montréal au Canada. Pas de compétition pour la sélection mauricienne hier. La journée a été consacrée à la préparation pour ceux et celles concernés par les courses en ligne des moins de 23 ans et des juniors. Deux courses prévues aujourd'hui, pour rappel, mardi soir dans le contre-la-montre individuel junior disputé sur 20,3 km. Tristan Hardy avait pris la 34e place à seulement 1 minute et 48 secondes du vainqueur, l'Italien Noval Benjamin. Giuliano Andriamanampi avait lui terminé à la 56e place. Hippisme, après avoir remercié le jockey Raymond Danielson, l'écurie Gajadar devrait faire appel au Français Ryan Curatolo. Ce dernier quitte l'écurie Vincent Allette et il est en passe de terminer la saison avec la casaque bleue électrique. Football sur la scène internationale, la 5e édition de la Ligue des Nations de l'UEFA débute aujourd'hui cette année. 54 sélections européennes sont réparties dans 4 divisions distinctes, Ligue A, B, C et D. La Ligue A représente le niveau le plus élevé, 16 des meilleures équipes nationales du continent, dont la France, l'Espagne, l'Angleterre ou encore l'Allemagne, y figurent avec l'ambition de se qualifier pour le Final Four de juin prochain. À l'opposé, la Ligue D représente le niveau le plus faible. Champion en titre, le Portugal veut conserver sa couronne. En 2025, les Portugais, je vous le rappelle, s'étaient imposés en finale face à l'Espagne. Voici les matchs prévus à 22h45 ce soir dans la Ligue A groupe 2. Le choc Pays-Bas-Allemagne avec le premier match de Jürgen Klopp à la tête de la National Mannschaft. Et la réception de la Grèce par la Serbie en Ligue A, groupe 4, un alléchant Norvège-Danemark et le Portugal avec Cristiano Ronaldo face au Pays de Galles. En Ligue B, groupe 3, Autriche-Israël et Kosovo-Irlande. En Ligue D, groupe 1, Andorre-Malte. Et en Ligue D, groupe 2, Liechtenstein-Lituanie. En Angleterre, une situation financière paradoxale à Manchester United. La perte nette annuelle des Diables Rouges a augmenté de près d'un tiers pour atteindre 43 millions de livres sterling, malgré des recettes records annoncées hier par le club anglais avec une hausse du chiffre d'affaires par 1,7%. Et puis en Formule 1, c'est l'une des particularités du calendrier de la saison 2026. Cette année, le Grand Prix d'Azerbaïdjan sera disputé samedi et non pas dimanche, car c'est la journée de commémoration des militaires tués durant la guerre du Haut-Karabagh il y a 6 ans. L'ensemble du programme est donc avancé d'une journée avec les essais aujourd'hui et la qualification demain. Ce qui nous amène à la fin de ce journal des sports. Merci et très bonne journée à toutes et à tous.

avons pris d'annoncer le décès de Madame Marie-Daisy Nanette. Décès de Madame Marie-Daisy Nanette, née Tuyot, âgée de 100 ans. Le convoi mortuaire sortira de sa résidence à Stanley-Rosil aujourd'hui à 9h30 pour se rendre en l'église de Sainte-Anne et de là au cimetière de Saint-Pierre. Décès de Madame Soutbama Oula. Décès de Madame Soutbama Oula, âgée de 95 ans. Le convoi mortuaire sortira de chez son fils à Western Boundary, à Quatre Bornes, aujourd'hui à 10h30, pour se rendre à l'incinérateur de Gandhi, à Palma. Décès de M. Jean-Sylvain Bignou. Décès de M. Jean-Sylvain Bignou, âgé de 68 ans. Le convoi mortuaire sortira de chez son frère à Plainbois, aujourd'hui à 14h, pour se rendre au cimetière de Petit-Bel-Air. Décès de Madame Lakshmi Sevatian. Décès de Madame Lakshmi Sevatian, âgée de 76 ans. Le convoi mortuaire sortira de la chapelle ardente des Liensons à la route royale Beaubassin, aujourd'hui à 15h, pour se rendre au cimetière de Saint-Jean. Et le décès de Madame Marie-Chantal Autintot. Décès de Madame Marie-Chantal Autintot, âgée de 93 ans. Le convoi mortuaire sortira de chez son fils à Bambou aujourd'hui pour se rendre dans l'église de Saint-Sauveur à Bambou et de là au cimetière de la paroisse à Bambou. L'heure vous sera communiquée ultérieurement. Nos sympathies aux familles endeuillées.

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1: Bonjour, bon courage. Bon courage si je suis au travail, si je suis dans le tout, si je suis dans le monde entier, Italie, Australie, la France. Bienvenue, je vous souhaite un grand bonjour. Bonjour la famille radio.

pas oublier, nous pourrons avec Jeune jusqu'à 8h. Après 8h, retrouve Marie-Josée, les amis. Ben, nous passons un bon moment, des bons moments de la musique. Ben, je suis capable de toujours envoyer un petit texte, si j'étais le 5-7-7-4-60-26. Nous, la même, ben,

0: travail. Profite la vie, pas dire demain, Mouena, pour faire ça, après demain, l'année prochaine. Non, jodi, nous get jodi, demain, après demain, mois prochain, ça nous get après. Allez les amis, ton manuel qui vous fait.
1: Ben nous mettons une jolie petite la musique, après nous revenons. Un jour de grand soleil.

0: Un petit coucou à Gislaine, de Kerpip, si l'y peut écouter nous, dis lui bonjour. Un petit coucou à Dadoun, de Quatrebonne, Gaëtan, Véro, Fabienne. Ben, toute l'équipe, hein, nous faisons la famille radio. Marie-Ange, bonjour Marie-Ange, comment ça va? Ben, bonne journée, bon courage à vous, Ryan, Alette, Jenna. Et dit, je te fais un big calais là-bas, le bas, ce que j'étais là-bas. Et puis nous faire un petit coucou à Gaëtan de Rosil. Tonti lui, nous pas oublier lui, tonti lui, fait un petit coucou à tout ban du monde qui est dans l'hôpital, ban malvoyant, ban personne autrement capable lui aussi, hein, lui participer, avoir un petit message de temps en temps pour dire tout la famille radio un bonjour, hein, nous disons. Zinette de Paille, nous fait un gros câlin lui aussi. Je tout. Il y en a beaucoup de monde, pas pu gagner téléphoner. Bon, la ligne téléphone, il y a un petit souci. Dès qu'il va en finir par ça, ben, nous sommes capables de téléphoner. Nous, comme d'habitude, d'aller nous continuer en musique.
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Et voilà les amis, nous arrivons là pour nous séparer d'un petit moment. Zonal peut venir après Zonal. Retrouve Marie-José pour mettre d'arène jolie l'ambiance encore, l'ambiance continue les amis. Ben, tant qu'à moi, Mojao, bye bye, à bientôt, ciao, ciao. Demain, rejoins-moi 11h à midi. Bye bye, ciao, ciao.

0: aborder de l'importance du label Made in Maurice pour une entreprise mauricienne.
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0: Belle matinée, bonne route, il est 8h. Au journal de Jean-François Lecning. Bonjour Jean-François.
2: Bonjour Sophie, bonjour à tous.
0: Et les titres ?
2: Inscrit à la langue dans la Constitution comme motif prohibé de discrimination. C'est la recommandation de la Commission nationale des droits humains qui insiste par ailleurs pour que les travaux sur l'introduction du créole à l'Assemblée se poursuivent sans délai. Dossier Chagos, malgré les nouvelles réserves exprimées par le président américain Donald Trump, Olivier Bancou prône un compromis équitable et dit garder espoir. Condamné à 4 ans de prison pour avoir tué son frère, Rajmohan Lakshman est acquitté en appel par la Cour suprême au nom de la légitime défense. Et puis pénurie de riz ration, la State Trading Corporation concède des retards de livraison en raison des tensions internationales, mais assure disposer de stocks suffisants. La constitution mauricienne protège-t-elle contre la discrimination linguistique ? La réponse est non, et c'est précisément ce que la Commission nationale des droits humains, dans un position paper rendu public hier, demande à l'État de corriger. Saisie notamment par Sarita Boudou, qui souhaite que les langues orientales puissent être parlées au Parlement, la commission dirigée par Satyajit Boulel pose un cadre très net sur les débats en cours. Elle écarte d'abord toute violation de l'article 16 de la Constitution. Il n'y a pas de discrimination formelle pour la simple et bonne raison que le mot « langue » ne figure pas parmi les critères protégés par notre texte suprême. Une lacune juridique évidente selon la Commission qui recommande au gouvernement d'inscrire la langue parmi les motifs de discrimination prohibés. Autre piste, la Commission invite l'État à examiner si les exigences actuelles, notamment l'obligation pour un député de maîtriser l'anglais et le statut exclusif de celui-ci comme langue officielle à l'Assemblée, sont toujours compatibles avec l'article 1er de la Constitution qui définit Maurice comme un État démocratique. Sur le calendrier parlementaire, la Commission est catégorique. L'examen sur l'introduction du créole au Parlement doit se poursuivre sans retard.

0: tard, sans suspension et sans réouverture. Et puisqu'on parle de la Commission nationale des droits de l'homme, sachez qu'elle place désormais la dignité des détenus âgés, et ce en fin de vie, au cœur de ses préoccupations. Dans sa dernière newsletter, l'organisme fait état d'une première table ronde tenue le mois dernier à l'initiative de l'ancien évêque de Port-Louis, le cardinal Maurice Piat. Cette table ronde réunissait l'administration pénitentiaire, l'aumônier des prisons ou encore l'ONG Kinouété, activement engagée dans la réhabilitation et la réintégration des détenus. Une quinzaine de personnes incarcérées sont actuellement concernées par cette démarche humanitaire et tous s'accordent sur un point. Toute mesure devra s'inscrire dans un cadre strict et selon un protocole établi en concertation avec les autorités compétentes. Écoutez le président de la Commission des droits de l'homme, Satyajit Boulel. Il répond à Lovina Sophie.
1: Sur base de l'homme certificat médical, c'est nous devoir d'assurer qu'ils étaient dans un foyer, au sein de notre famille, pour qu'ils soient entourés par un proche et qu'ils aient un soin et l'amour de notre famille et qui, si demain, la man qui mourant, ils continuent la vie jusqu'à ce dernier jour dans une condition plus digne, plus humaine. Bien sûr, nous, pour besoin d'être cap par cas, et bien sûr, besoin de la famille aussi qui est disposée à accueillir notre man proche au sein de notre foyer. Et nous, tout ce qu'ils ont envie, c'est apporter un peu de soulagement pour les dimounagés qui passent beaucoup de temps en prison, qui ont fin de vie aussi et beaucoup plus conditionnés par l'amour de notre man proche.
0: S'il y a quelque chose à ajouter, il faudra le faire. C'est ainsi qu'a réagi Olivier Bancou à la nouvelle prise de position du président américain Donald Trump contre l'accord sur les Chagos entre Londres et Port-Louis. Pour le président du groupe réfugiés Chagos, la priorité consiste désormais à trouver un compromis équitable pour l'ensemble des parties afin que personne ne soit lésé. C'est du moins ce qu'il a confié à Adrien Valère.
2: Vous pouvez voir là, si il y a une petite chose qui est capable d'ajouter, on va connaître moi, nous avons un coup. Nous avons été, et bien si nous avons une discussion, nous discutons, nous avons un coup qui est capable de réajouter, qui pourrait bien sûr que personne n'a pas perdu.
0: Malgré les réserves émises par le président américain, Olivier Bancou reste optimiste. Il voit dans l'échange téléphonique de lundi entre les premiers ministres mauriciens et britanniques Navin Ramgoolam et Andy Burnham un signal encourageant, tout en espérant qu'une issue favorable permettra enfin de réparer les injustices historiques subies par le peuple chagossien. Écoutez.
2: Vous pensez que c'est un très pas positif. Le fait qu'il s'affine relance sa discussion concernant sa deal-là, montrer qu'il a ça l'intérêt du nouveau Premier ministre britannique, Andy Burnham, de continuer de respecter sa deal qu'il a signée entre le gouvernement Boris et le Royaume-Uni. D'écouter déclaration au président Trump, quand même, nous sommes capables de dire, il dommage, mais quand même, ça ne veut pas dire c'est la fin du monde. Nous pensons qu'il y a mal les autres à venir, il y a les autres solutions capables de trouver. Nous toujours gardons ça l'espoir qu'il pouvait trouver une solution. Je suis à tout basant qui, nous, ben, du monde concerné, nous n'est nos sagos, et nous dit toute la discussion à propos de sagos, et bien sûr, sa population a un rôle important pour les jeunes. Nous, ce qui nous fêtait, surtout, ça du monde qui n'est là-bas, et qui, de jour en jour, peut diminuer, mais espérer qu'il y ait une solution trouver, permettre corriger la justice.
0: Il avait écopé de 4 ans de prison pour avoir mortellement agressé son frère, mais la condamnation de Rajmohan Luchman a été annulée hier par la Cour suprême. Les juges Véronique Kwok et Mary Jane Lowe estiment en effet que la magistrate Sophie Thuy Gunness, siégeant en première instance, n'avait pas suffisamment examiné les circonstances de la légitime défense invoquée par l'accusé. L'habitant de Bel Air avait du reste interjeté appel. Les faits s'étaient déroulés le 28 novembre 2013. Selon sa déposition à la police, Rajmohan Luchman était chez lui lorsque son frère Bijendra aurait surgi armé d'une barre de fer. L'accusé affirme être parvenu à le désarmer avant de lui asséner plusieurs coups à la tête et au corps. Grièvement touché, Bijendra Luchman avait dès lors succombé à ses blessures. Lors du procès initial en cour intermédiaire, la magistrate avait jugé les témoins de la poursuite peu fiables. Elle avait condamné Rajmohan Luchman, estimant que sa réaction était disproportionnée puisqu'il avait, frappé son frère avant que celui-ci ne lui porte un premier coup. Mais la Cour suprême considère que ce raisonnement comporte une erreur fondamentale. Les juges rappellent qu'une personne confrontée à une attaque imminente n'est pas obligée d'attendre de recevoir un premier coup pour se défendre au

0: au risque qu'il soit alors trop tard. Rajmohan Lakshman était défendu par Maître Rama Valaiden et Sharma Bandhu. Pénurie de riz ration sur le marché. Dans un communiqué émis hier, la State Trading Corporation reconnaît des délais plus longs dans l'arrivée des cargaisons à Maurice. Elle évoque les conséquences des tensions au Moyen-Orient sur le transport maritime, mais affirme pourtant disposer de stocks suffisants pour alimenter le marché local. On fait le point avec Ashibachu.
1: La STC précise qu'aucun changement n'a été apporté à son processus d'approvisionnement et rappelle qu'elle importe habituellement quelques 8000 tonnes métriques de riz ration par trimestre. Toutefois, l'arrivée de certaines cargaisons accuse actuellement des retards. Selon l'organisme, la situation s'explique notamment par un manque d'espace dans les conteneurs, des délais plus longs lors des opérations de transportement ainsi que la réorganisation de certaines routes maritimes. Malgré ces contraintes, la corporation se veut rassurer. Elle affirme disposer de stocks suffisants pour maintenir l'approvisionnement du marché et indique que quelques 12 000 sacs de riz ration de 2,5 kg sont mis en vente chaque jour à travers le pays. Afin de limiter les éventuelles perturbations, plusieurs mesures ont été mises en place. Une ligne téléphonique dédiée permet de signaler les cas de non-disponibilité du produit, tandis qu'une unité de vente directe a été mobilisée pour renforcer l'approvisionnement des commerces, notamment dans les régions les plus éloignées. La STC dit suivre la situation de près et assure qu'elle continuera à prendre les dispositions nécessaires pour garantir la distribution du riz ration et des autres produits de première nécessité.
0: Ashibachu. Le prix des carburants pourrait à nouveau prendre l'ascenseur puisque Maurice reste tributaire de l'évolution des cours sur le marché international. Mais pourquoi les prix à la pompe ne baissent-ils pas lorsque les cours mondiaux diminuent. Le ministre du Commerce, Michael Sikuen, affirme que des stimulations ont été faites pour revoir la structure des prix, mais une baisse des taxes ou des contributions aurait selon lui un effet domino sur le prix d'autres produits de consommation. Écoutons Michael Sikuen, il est au micro de Yacine Din Mahmoud.
2: Le mécanisme de Price Stabilization Account les empêche d'augmenter plus que 10% et les empêche de baisser plus que 10%. Et qui fait nous tasser à l'époque de 60 roupies, c'est parce que quand les types augmenter jusqu'à la hauteur de 36%. Et non, ça, pour écouter là, tu peux augmenter de 36% et quand nous peut augmenter 10%. C'est-à-dire, nous avons un gros problème, il fait un trou de 26%. Et c'est pourquoi nous ne sommes pas capables de baisser, parce que nous sommes déjà en train de perdre. Et aussi, souvent, nous trouvons des gens mix-up. Beaucoup de gens font pas de commentaires sans qu'ils ne comprennent le sujet.
0: RM1, 8h passées de 10 minutes. Voilà qui nous amène à la fin de ce journal. Mes remerciements à Nitoucha qui m'a accompagné tout au long de la matinée à la réalisation de ce journal, à la technique Kavish et Romenso. Tout de suite, ce rendez-vous à suivre, l'interview de la matinale. Ce matin, Rajmila Sitamoni reçoit Thierry Léon, l'un des deux directeurs et maître savonnier de Léon l'artisan savonnier. Ils aborderont de l'importance du label Made in Maurice pour une entreprise mauricienne.

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1: AM1, 8h12, bonjour.

Comme tous les matins, je suis vraiment heureuse de vous retrouver, les amis, parce que nous jouons un peu comme les enfants. Voilà, nous sommes comme des enfants, de grands enfants hein, qui jouent et qui quand même prennent du plaisir à jouer. Ça, c'est le plus important. Comme on le dit souvent, c'est vraiment le plaisir de participer. Hein, voilà. Et puis les cadeaux, ça vient après, les récompenses et tout. Mais vraiment, on s'éclate tous les matins avec le duel des auditeurs et avec le septembre et ses 7 cadeaux. Je dis merci et bonne journée à Sam Amigan.

commence à faire chaud. Et oui, on voit les guêpes, on voit les abeilles, on voit les insectes. On sent que vraiment l'hiver s'en va tout doucement. Hein, voilà, un petit peu trop vite, hélas. Pas vraiment l'hiver, hein, parce qu'on l'a eu quand même, un peu glacial par moment, et tout ça avec le vent, avec la pluie, les pluies battantes et tout ça. Mais voilà, mais pas vraiment l'hiver, hein, comme on avait autrefois. Hein. Mais là, c'est plutôt, disons, avec le changement climatique, on est un petit peu avec le chaud et le froid. Alors, entre nous, les amis, on va essayer d'être bien chaud dans l'émission. Voilà, on est ensemble jusqu'à 10h. À 10h, la page de la Bible. Et puis ensuite, vous aurez l'émission sur RME. Aujourd'hui, c'est jeudi 24 septembre 2026. C'est l'émission Antidote avec Soblaine Ramen. Le duel des auditeurs, 5 de 5, 1 7 de 6 9. Et là, moi, pour expliquer bien, parce que me laisser analyser, je suis là, bien placée, je peux dire, pour voir un petit peu comment ça se passe. Hein. Voilà, moi, j'ai un taux de contrôle, voilà, mais je ne contrôle rien. Hein, voilà. Mais tout simplement, j'essaye d'analyser, de voir comment on est capable de remédier. Parce qu'il y avait ce problème avec le portable, justement, pas gagner la ligne, les petits bouchons, hein, et puis en même temps aussi, ça coupait de temps en temps, mais parce qu'il y avait des interférences, et puis il y avait aussi des personnes qui appelaient dans tous les sens, voilà. Alors, c'est que je me suis décidé pour le duel des auditeurs, je me trouvais qu'une personne et l'autre personne, c'est-à-dire deux équipes, les deux personnes mènent vraiment le duel. Et puis, nous trouvons une ou deux personnes qui peuvent venir par amour, bien sûr, pour un artiste, ça c'est normal. Mais là, c'est pas vraiment, on n'est pas vraiment concentré sur l'artiste. Si vous l'aimez, ça va. OK. Mais on est beaucoup plus concentré parce qu'il y a des cadeaux. Hein, je ne pense pas que les artistes vont recevoir les cadeaux, les points, oui. Mais les cadeaux, c'est pour vous, c'est ça le duel des auditeurs. J'ai changé, hein, parce qu'avant, c'était le duel musical entre deux artistes, il n'y avait pas de cadeaux. C'était pour le plaisir de jouer. Là, c'est pour les cadeaux, il y a des cadeaux qui sont là. Il y a un tirage au sort, mais il faut vraiment être à la hauteur de ce duel. Mandimoun qui jouait, je devinais même, mais arrive à 10, Mopou arrête-li, Mopou dire, pas pour arrêter le duel, mais Mopou dire, Mandimoun qui peut venir, après arrête pas téléphoner. Parce qu'on a déjà nos deux participants, nos deux, disons, leaders en quelque sorte, qui mènent le duel. Et la première personne qui appelle, l'impou leader de son équipe, et l'autre personne qui appelle pour l'autre artiste, l'impou leader, hein, l'impou chef de seule équipe. OK? Voilà. On fait comme ça, les amis. Et puis après, moi, pour essayer de mettre un petit peu d'une autre façon, comme quoi tout le monde peut participer. Peut-être je compterai les points, comme je le disais avant. Moi, pour compte, ben, point, Mandimoun qui me téléphonait beaucoup plus. Ça sera pour après, pas pour maintenant. Là, moi, quand casse un quitteuse comme ça, mais tout simplement, moi, capable de dire, ceux qui ont déjà participé seront dans le tirage au sort. Mais là, Mopi essaye de rectifier un petit peu le tir. 10 premières personnes qui appellent, veut dire pas nécessairement, disons, Marie-Claude et Jacqueline, pas nécessairement les

0: Les deux, c'est puis jouer, ok. Mais c'est une troisième dimension puis vini, une deuxième, troisième, mais avant les 10, vous avez bien compris, avant les 10 appels, j'ai une récit rentre là-dedans, il dit ok. Ok, mais sinon, voilà, j'ai besoin de continuer à téléphoner après aussi. Alors, pourquoi une ligne bien claire? Parce que, voilà, nous besoin essayer de bien comprendre le jeu. Parce que bien souvent, nous regardons le verre à moitié plein, au lieu de regarder le verre très, très plein. Hein, voilà, ne pas plus concentrer nous sur le jeu, on s'éclate, on est heureux, mais parfois il y a une petite chose qui se dit après, ben, mais c'est pas, c'est nuisible. Allez, on commence avec Serge Lama.
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0: La Java des auditeurs au téléphone, les amis, vous pouvez appeler là maintenant sur le 525-17-269, 525-17-269, pour Serge Lama ou pour Michel Sardou.
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0: Bonjour Muriel.
2: Bonjour Marie-José, comment ça va?
0: Ça va très bien, et vous de votre côté?
2: Ça va très bien, merci. Hier, j'étais absent hier.
0: Oui.
2: C'était médical, visite médicale.
0: Ah, je comprends. Oui. Alors, vous votez pour qui? Ça va sinon, la santé, ça va, ça, c'est
2: oui,
0: c'est
2: ça
0: okay.
2: va, Dieu merci, oui. ça va, Marie-José.
0: Très bien.
2: Je vote pour Michel.
0: Michel, ok.
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1: Allez, je suis contente, moi, pour Muriel. Allez, elle démarre bien.
2: Michel.
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1: Et oui, il y a des chanteurs qui reviennent, des chanteuses, des groupes aussi, hein, tout ça pour mesurer la voix avec d'autres chanteurs. Là n'est pas vraiment le problème. Oui, Muriel.
2: Michel.
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1: Allez, les amis. Oui, Jacqueline.
3: Et bonjour, Michel.
0: Miracle. Et je suis content, je suis content, je suis content, je suis content, je suis cocu, mais content. Je m'en vais voir les petites femmes de Pigalle.
1: Oui, la dernière fois, Jacqueline avec Michel. Michel Thor, Michel. Oui, elle revient avec Michel. Oui, Muriel.
2: Michel.
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1: Allez, les amis, ceux qui aiment Serge Lama. Personne, si tout le monde vote pour Michel, Michel, Michel, Michel, mais il n'y a pas de duel, hein. Oui, Muriel.
2: Michel.
1: Ah bah, voilà.
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1: Allez, les amis, on joue aussi pour Serge Lama. On écoute Serge Lama, là, oui, avec les petites femmes de Pigalle. Oui, Muriel.
2: Michel.
1: Jacqueline.
3: Michel.

0: L'équipe de Serge Lama, il ne faut pas vous laisser faire comme ça, hein? Parce qu'il y a Jacqueline et Michel. Jacqueline et Muriel qui jouent, une équipe qui joue pour Michel. Mais de l'autre côté, il n'y a rien. Hein? Ben là, s'il n'y a rien, il n'y a rien, ben je vais dire tout à l'heure, qu'est-ce qu'il y aura? Oui, si tout le monde vote pour... Il n'y a pas de duel. C'est fini, hein? Pas de duel. Oui, Jacqueline.
1: Michel.
0: Oui, mais il n'y a pas de duel, il n'y a pas de duel, il n'y a pas de cadeau, il n'y a pas de tirage au sort, rien que vous ce jour-là. Ben oui, c'est comme ça, que voulez-vous, hein? Parce qu'il faut respecter le duel des auditeurs. Hein, si, hein, c'est comme ça. Muriel.
1: Michel.

0: Allez les amis, on joue. Il y a Serge, parce qu'il y a aussi Serge Lama. Serge Lama, parce que peut-être on entend Michel, vous venez avec Michel vous aussi, mais si tout le monde vote pour Michel, mais il n'y aura pas de duel. Non, non, non, je suis désolée. Hein. Mais c'est comme ça. Hein. Bah, oui, personne n'est... Hein, voilà, allô.
1: Michel.
2: La Java de Broadway. Oui, mais c'est elle qui plaît.
0: Allez les amis, on joue deux équipes, on invite l'autre équipe, l'équipe de Serge Lama, de se pointer parce que c'est là maintenant jusqu'à 9h, une demi-heure les amis. Oui Muriel.
1: Michel.
0: Parce que ça va pas être facile hein, pour moi surtout, hein, parce que c'est vrai, si on joue rien que pour Michel, ben on va... je suis désolée, Jacqueline et Muriel, hein, tout à l'heure, mais vous n'allez pas être vraiment dans... Non, mais c'est vrai, il faut qu'il y ait quand même vos adversaires. Oui.
2: Et on ne sait plus amis.
0: Allô ? Non, on ne parle pas ?
1: Michel.
0: Mais il faut pas...
1: Michel.
2: Californie.
0: Vous voyez la longueur d'avance avec Michel ? Vous voyez une longueur d'avance, ce qui fait que, je sais pas, il faut persévérer, il faut entrer, oui. Allô?
3: Bonjour.
0: Bonjour Benjamin. Oh,
3: Benjamin, aujourd'hui c'est mon grand jour, 65 ans.
0: Oui, bravo, bon anniversaire.
3: Je vais passer directement au concours, Serge Lama.
0: Serge Lama, mais merci beaucoup.
2: 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Mais c'est elle qui plaît.
0: Voilà, on va souhaiter bon anniversaire à Benjamin tout à l'heure, parce que là, c'est vrai, on joue. Allez.
1: Michel.
0: Allez, ceux qui aiment bien Serge Lama, il faut pas, il faut raccrocher Muriel. Il faut quand même venir jouer avec nous, parce que là, il y a une longueur d'avance avec... Michel Sardou, hein, moi j'aurais bien aimé que comme Benjamin, il y a d'autres personnes, parce que là, c'est blinque là, de ce côté-là, hein, on peut toujours appeler, hein, vous pouvez toujours appeler si vous voulez, bien sûr, parce que pour Sardou, il n'y a que Muriel et Jacqueline, dépassés 10, là, ce sont ces deux-là qui vont continuer, hein, bien sûr, sur cette lancée. Oui. Oui, les autres
1: Michel.
0: Ne sont pas là. Oui, pour Michel surtout, hein, pour Michel Sardou, il n'y a que Jacqueline et Muriel. C'est fini là pour Michel. Là, il faut entrer pour... oui.
1: Michel.

0: Allez, ceux qui veulent participer, pour parce qu'il y a Benjamin qui a appelé, avec une seule personne, on ne peut pas jouer comme ça. Il faut qu'il y ait quelqu'un qui vienne prendre le dessus sur, sur Muriel et Jacqueline. Parce que là, oui, Marie-Claude, bonjour.
1: Bonjour.
0: Oui, Marie-Claude, tu joues pour? Pardon?
1: Serge.
0: Pardon?
1: Serge.
0: Serge Lama, oui. Ah, il faut parler de toi. Parce que pour Michel Sardou, on a déjà Muriel et Jacqueline, c'est-à-dire personne ne doit...

0: jouer là. Il n'y a que ces deux-là seulement. Je veux dire, arriver au 10e appel, hein, on n'appelle plus parce que ça va être trop facile pour vous. Hein. Voilà. Alors, Benjamin et Marie-Claude de l'autre côté. Il faut vraiment que vous continuez à jouer, hein, Benjamin et Marie-Claude. Parce que si vous voulez défendre surtout votre équipe. Oui, Marie-Claude.
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0: Voilà, vous simplifiez les choses, vous dites Serge Michel ou bien Lama Sardou, ok? Oui, Jacqueline.
2: Michel.
1: La voix de vrai, la Java de Broadway.
0: Oui, il y a bien sûr Marie-Claude aussi qui est venue prêter main forte. Oui, Marie-Claude.
3: Serge.
1: Les nanas, quand on est au complet.
0: Oui, Marie-Claude.
3: Serge.
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0: Il faut parler un peu fort, hein, voilà. Oui, Muriel.
4: Michel.
1: Mais je m'en fous pas mal, car depuis, chaque nuit, je m'en vais voir les petites femmes de Pigalle.
0: Oui, Marie-Claude.

0: je vais en voir Marie-Claude. Oui,
1: 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Et je suis content, je suis content, je suis content, je suis
0: content.
1: Je suis cocu, mais content. Un voyou s'est vautré dans mon lit conjugal. Il m'a couvert de boue, d'opprobre et de scandale.
0: Oui, Benjamin.
2: Mais je m'en fous pas.
0: Il faut parler.
1: Mais je m'en fous pas mal, car depuis, grâce à lui,
0: il faut raccrocher maintenant.

0: Germain. Faut parler.
1: Qu'est-ce?
0: Il faut parler, les amis.
1: Tous les mois, m'appelle la Mira. Et je suis content, je suis content, je suis content,
0: je suis content, je suis cocu, mais content. Oh, Marie-Claude.
2: Dans toutes les gares, j'attends les
0: filles de salle. Je fais tous les endroits. Quand vous êtes à l'antenne, vous parlez. Oui, Benjamin. Mais on écoute la radio en même temps, c'est pour ça. C'est mon péché, ma drogue, mon cardinal. Et je suis content, je suis content. Oubliez la radio là, essayez de vous concentrer sur votre téléphone, c'est important. Oui, Jacqueline.
3: Michel.
0: Comme ça, là, on va vite, hein. Il faut parler, hein. Ça, c'est important. Oui, Muriel.
3: Michel.
0: Et oui, premier arrivé, premier servi, Jacqueline.
3: Michel.
0: Oui.
3: Michel.

0: samedi à Broadway, oui.
1: Serge.
0: Oui, Marie-Claude, Serge.
2: Serge.
0: Vous donnez de la voix. Oui, Benjamin.
1: Serge.
2: Serge.
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0: Benjamin.
1: Serge.

0: Marie-Claude, oui.
1: Serge.
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0: Oui, Jacqueline. Faut parler.
1: Michel.
3: Bon, bon, bon, bon, c'est peut-être pas la vraie de vrai. La Java de Broadway.
0: Et oui, là, les deux équipes sont vraiment bien présentes, là. Il y a Serge Lama d'un côté et Michel Sardou de l'autre côté, avec bien sûr deux participantes de chaque côté. Voilà, Serge Lama avec Benjamin et Marie-Claude, Michel Sardou avec Muriel et Jacqueline sur le 5-2-5-1-7-2-6-9. Marie-Claude.
1: Serge.
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0: Oui, Jacqueline. Jacqueline. Oh là là, Jacqueline.

0: content, je suis content.
1: Muriel,
2: Michel, content.
0: Un voyou s'est vautré dans mon lit conjugal. Il m'a couvert de boue, d'opprobre et de scandale. Mais je m'en
1: oui,
0: fous pas mal.
1: Jamais.
2: C'est
0: mais je m'en fous pas mal, car depuis, grâce à lui, je m'en vais voir les petites femmes de Pigalle.
1: Oui, Marie-Claude.
0: Les
2: Serge.
0: Je m'aperçois qu'en amour, je ne valais pas un sou. Mais grâce à leur petit cours, je vais apprendre
1: Muriel.
0: Tout. Je
2: m'en vais.

0: Marie-Claude.
1: Serge.
0: Serge Lama et Michel Sardou, bien sûr, à la Java de Broadway. Oui, Jacqueline.

0: Michel.
1: Le duel des auditeurs, bien sûr, c'est là maintenant entre Jacqueline, Muriel. Benjamin et Marie-Claude sur le 5-2-5-1-7-2-6-9, 8h42. Oui, Benjamin.
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1: Allez, Marie-Claude, oui.
3: Serge.

0: Pauline.
1: Michel.
2: F1 bourré, on se tire débordé sur la 42e. On rigole et on danse.
0: Et Muriel.
1: Michel.
2: Jusqu'à la 50e. C'est peut-être pas la vraie.
0: Benjamin.
2: Benjamin.

0: jamais. Le cheval le samedi à Broadway, Muriel.
1: Michel.
2: Quand on nous sort de là, c'est à coup de balai,
0: un grand coup d'arrosoir.
2: Et on ne sait plus à
0: Muriel.
1: Michel.
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0: Matin Musique, le duel des auditeurs avec Muriel, Jacqueline, Benjamin et Marie-Claude. Oui.
1: Michel.
0: Benjamin et Marie-Claude, là, vous êtes un peu en danger là pour le moment. Oui, Jacqueline.
1: Michel.
2: On se défonce, on y va, pas besoin de Beaujolais quand on a du bonbon.
0: Ouais, vous pouvez toujours vous rattraper là, hein. On
1: peut... Michel.
0: Il faut courir.
2: La Java de Broadway.
0: Marie-Claude et Benjamin, il faut rien lâcher, hein. Allez, Muriel.
1: Michel.
0: Oui. Non, mais vous n'avez pas rapproché, Muriel, parce que j'ai pas pris l'appel. Ben oui, j'ai pas pris l'appel. Maintenant, je prends l'appel. Allô?
1: Michel.
0: Rapprocher, faut pas redire à chaque fois, oui, voilà. Oui, Marie-Claude. Allez, on joue les amis. Oui, allô, Jacqueline.
1: Michel.
0: Voilà deux équipes qui s'affrontent, l'équipe de Marie-Claude Benjamin et puis Jacqueline et Muriel. Oui, Marie-Claude. À 8h46. Oui, Muriel.
2: Un voyou m'a volé, la femme de ma vie. 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
0: Faut raccrocher.
2: Mais je m'en fous pas mal aujourd'hui.
0: Il faut raccrocher, Muriel.
2: Mais je m'en fous pas mal car depuis,
0: mal,
2: chaque
0: non.
2: nuit, je m'en vais voir. Voir les petites femmes de Pigalle.
0: Marie-Claude.
1: Serge.
2: Je mets mes mains partout, je suis comme un bambin. Je m'aperçois qu'en amour, je n'y connais Serge.
0: Oui.
1: Serge.
2: J'ai des fourmis et je deviens cigale. Et je suis content, je suis content, je suis content, je suis content, je suis cocu, mais content.
0: Oui, Jacqueline.
1: Michel.
2: Un voyou s'est vautré dans mon lit conjugal. Il m'a couvert de boue, d'opprobre et de scandale.
0: Muriel.
1: Michel.
2: Je m'en fous pas mal aujourd'hui. Mais je m'en fous pas mal car depuis, grâce à lui, je m'en vais voir les petites femmes de Pigalle. Tous les macros du coin.
0: Marie-Claude.
1: Serge.
2: Mon amour, je ne valais pas un sou. Mais grâce à leur petit cours, je vais apprendre tout. Je m'en
0: Jacqueline.
2: Vais voir les petites femmes
1: Michel.
2: De Pigalle. Tous les marins m'appellent l'amiral. Et je suis content, je suis content, je suis content, je suis content, je suis cocu, mais content.
0: À 8h47, oui, Muriel.
1: Michel.

0: C'est mon péché, ma drogue, mon cardinal. Et je suis content, je suis content, je suis content.
1: Marie-Claude.
2: Serge.
1: Vous parlez. Oui, Muriel.
3: Michel.

0: Michel.
1: À 8h48, le duel des auditeurs. Et oui, ça continue, bien sûr. Jacqueline, Murphy,
2: Michel,
1: Benjamin et Marie-Claude.
3: On raccroche.
1: Fois, on a dit le nom, on raccroche. Hein. C'est comme ça, pour permettre aux autres aussi d'appeler. Oui, Muriel.
0: Michel.
1: Michel, oui.
3: Ah ben oui.
1: Marie-Claude.
2: Serge.
1: Il faut continuer, il faut persister, hein, il faut persister. Muriel.
0: Michel.
1: Oui, Jacqueline.
2: Michel.

0: a du temps encore. Muriel.
1: Michel.
2: Quand on est fin bourré, on se tire débordé sur la 42e. On rigole
0: Jacques.
2: Et on danse
1: Michel.
2: Comme à Saint-Paul-de-Vence jusqu'à la 50e.
0: Les deux foncent vraiment, sont vraiment quasiment devant là. Il ne faut pas traîner hein, les autres. Quand même, vous allez être
1: c'est
0: vraiment
1: bien.
0: Dans. Oui, allô?
1: De samedi à Broadway, y a les chiens dans les bars.
0: Quand arrivent les nanas, quand on est beaucoup plus,
2: on décerne les Oscars. C'est peut-être pas les vrais de vrais, les nanas de Broadway.
0: Muriel.
2: Oui,

0: Benjamin.
1: C'est bien.
2: Un grand coup d'arrosoir.
0: Marie-Claude.
3: Un voyou m'a volé la femme de ma vie.
0: Muriel.
3: Il m'a déshonoré, me dit ce mes amis. Mais je m'en fous pas mal aujourd'hui. Mais je m'en fous pas mal car depuis.
0: Muriel.
3: Nuit,
0: Muriel.

0: Quoi qu'en amour, je n'y Marie-Claude. Connaissais rien, je m'en vais voir Berthe. Une petite femme de Pigalle. J'étais fourmi et je deviens cigale. Et je suis content, je suis content, je suis content, je suis content, je suis cocu, mais content. Un voyou s'est vautré dans mon lit. Conjugal.
1: Benjamin.
2: C'est
0: d'opprobre et de scandale. Mais je m'en fous pas mal aujourd'hui. Mais je m'en fous pas mal car depuis
1: Jacqueline.
0: Grâce à lui
2: Michel.
0: Je vais voir les petites femmes de Pigalle. Tous les macros du coin me rincent la dalle. Je m'aperçois qu'en amour je ne balais.
1: Le duel des auditeurs. Marie-Claude.
2: Génial.
1: Oui, Muriel.
3: Michel.
0: Je m'en vais voir les petites.
1: Marie-Claude.
2: Pierre.
0: J'attends les filles de salle. Je fais tous les endroits que l'église condamne. Même qu'un
1: Benjamin.
0: Soir...

0: Benjamin, Marie-Claude.
1: Quel âge?
0: Marie-Claude.
1: Serge.
0: Benjamin.
2: Yes.
0: Faut pas lâcher les amis là, il faut pas lâcher, vous êtes quand même, vous essayez de grimper, mais voilà, on peut toujours jouer là, hein. C'est négociable. Vous pouvez continuer, hein, faut pas lâcher. 8h54. Allez. Ouais. De temps en temps, vérifier ce portable-là, parce que ça devient insupportable. Allez. Voilà, il est 8h54.
3: Du Bourbon, c'est peut-être pas la vraie de vraie. La Java.
0: Là, il y a embouteillage. Oui. Il y a embouteillage, c'est un appel. Hein. Pourtant, on était vraiment quand même bien parti. Voilà. Allez, on joue 8h54. Surtout l'équipe de Marie-Claude et Benjamin. Là, vous avez du mal à monter, à grimper, je ne sais pas. Tu peux... Allez, les amis, on appelle. Ce téléphone qui fait les siennes. Oui, Benjamin.
2: Yes.
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0: Marie-Claude.
1: Serge.
3: Un voyou m'a volé la femme de ma vie. Il m'a déshonoré.
0: Allez, Marie-Claude, oui.
1: Serge.
3: Mais je m'en fous pas mal aujourd'hui. Mais je m'en fous pas mal car depuis.

0: Marie-Claude. Mais il faut parler. Marie-Claude. Mais il faut parler.
1: J'ai des fourmis et je deviens cigale. Et je suis content, je suis content, je suis content, je suis content.
0: J'ai eu le temps d'aller arroser mes bécounia. Oui, allô.
2: Serge.
1: Un voyou s'est vautré dans mon lit conjugal. Il m'a couvert de boue, d'opprobre et de scandale.
0: Encore quatre petites minutes, Muriel.
2: Michel.
1: Mais je m'en fous pas mal, car depuis, grâce à lui, je m'en vais voir les petites femmes de Pigalle, tous les macros du
0: coin. Oui, Muriel.
2: Michel.

0: l'amiral.
1: Michel.
2: Marie-Claude.
1: Serge.
0: Je fais tous les endroits que l'église condamne, même qu'un soir par hasard.
2: 3 minutes. Muriel.
3: Michel.
0: Femme de Pigalle. C'est mon péché, ma drogue, mon cardinal. Et je suis content, je suis content, je suis content.
2: 3 minutes encore, les amis. Oui, Benjamin, il faut parler vite là, allez.
1: Serge.
2: Faire, hein. Allô. Un moment, je ne comprends plus Marie-Claude. Hein. Oui, Marie-Claude.
1: Serge.
2: Encore 3 minutes. Le temps s'est arrêté. Marie-Claude.
1: Serge.
0: Un voyou m'a volé.
2: Vous avez du temps là. Allô ? Parlez !
0: Dites mes amis.
1: Bien.
0: Mais je m'en fous pas mal aujourd'hui. Mais je m'en fous pas mal car depuis, chaque nuit.
2: Marie-Claude, oui.
1: Serge.

0: feuilles, les fleurs.
1: Si elle peut arriver en deux minutes, elle peut le faire, je ne sais pas, Jacqueline.
2: Michel.
0: Je m'aperçois qu'en amour, je n'y connaissais rien. Je m'en vais voir les petites femmes de Pigalle.
1: Oui, Benjamin.
2: C'est elle.
0: Cigale. Et je suis content, je suis content, je suis content, je suis content, je suis cocu, mais content. Un voyou s'est vautré dans mon lit conjugal.
1: Oui, deux petites minutes. Deux petites minutes. Oui, Marie-Claude.
2: Serge.
0: Grâce à lui, je m'en vais voir les petites femmes de Pigalle. Tous les macros du coin.
1: Une minute.
0: Je m'aperçois qu'on a...
1: Marie-Claude.
0: Mais grâce
2: Serge.
0: À mon petit cours, je vais apprendre tout. Je m'en vais voir les petites femmes de Pigalle. Tous les marins m'appellent. La...
1: Encore une minute, oui Marie-Claude.
0: Je suis content, je suis content, je suis content, je suis cocu, mais content. Je m'en vais voir les petites femmes.
1: Oui, Jacqueline.
2: Michel.
0: Dans toutes les gares, j'attends les filles de salle. Je fais tous les endroits de l'église.
1: Oui, désolé pour Benjamin et Marie-Claude là, parce que c'est vrai. Hein, là, oui.
2: Serge.
0: C'est mon péché, ma drogue, mon cardinal. Et je suis content.
1: Ah, parce que même un point vous sépare, c'est grave, ouais. Allô,
2: Michel.
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de nous rejoindre. Merci d'être sur AME, les amis, tous les jours de 8h à 10h pour nos émissions Matin Musique, surtout pour le duel musical et en même temps aussi avec septembre et ses 7 cadeaux. Ce sera pour dans quelques minutes. Le temps pour moi de vous donner les résultats. Alors, petit constat, ce qui fait que voilà, vous jouez bien, je suis très contente parce que là, on a une ou deux équipes. Arrivée à 10 appels et puis là, voilà, on ne va pas prendre d'autres personnes, ok? On a eu Jacqueline et Muriel au départ. Heureusement que Benjamin est venu pour Serge Lama. Il est venu et il y a aussi notre amie Marie-Claude aussi. Hein, les deux ont fait de leur mieux hein, pour affronter l'autre équipe, celle de Sardou, Muriel et Jacqueline. Alors, pour Marie-Claude et Benjamin, ce que j'ai constaté, ouais, je le dis haut et fort, voilà, c'est bien, je ne dis pas non. Hein, vous jouez, peut-être vous n'avez pas eu la ligne aussi, c'est normal, parce que les deux... Hein, ont été vraiment les premières hein, à appeler. Et puis voilà, c'est comme ça. Hein. Je pense que le portable répond à celui ou celle qui appelle en premier. J'ai l'impression, hein, parce que peut-être c'est la technologie. Hein, ça prend le numéro que ça a affiché au départ. Je pense, hein, j'essaye d'entrer dans cette technologie. Hein, pour dire que voilà, et c'est, la technologie s'habitue aussi avec les numéros qui s'affichent un peu, peut-être, hein, parce que pourquoi vous avez la ligne aussi vite? Voilà, pour Muriel, c'est pas ça du tout, moi je constate cela, hein, c'est peut-être aussi vrai, on ne sait pas. Alors, Muriel et Jacqueline, merci. Mais ce que j'aime bien, pourquoi je le dis? Parce que Jacqueline et Michel, pas Michel et Muriel, pardon, Jacqueline et Muriel, quand vous téléphonez, vous dites tout de suite, ça j'aime bien, parce que je dis votre fader est ouvert, c'est-à-dire votre micro, il est ouvert, on vous entend très bien, vous avez une voix vraiment, vous donnez de la voix, mais par contre Benjamin un peu, disons, voilà, et puis Marie-Claude, vous prenez un peu le temps pour répondre, hein, il faut vous astiquer un peu, voilà. Voilà, mais il faut, c'est pour ça qu'on perd du temps, hein, le moment que, voyez, Muriel et Jacqueline, bav, Michel, et on entend bien leur voix, parce que je laisse tous les micros ouverts, et je laisse le mien aussi ouvert, pour vous aider à dire, allô, qui c'est, hein, le temps pour vous de dire, mais le temps, hein, et puis Muriel et Jacqueline se rappliquent, et puis voyez un petit peu comment ça se passe. Je dis ça pour vous, hein. Marie-Claude, j'ai eu du mal à comprendre. À un moment, c'est Serge, et puis je ne sais pas ce qu'elle disait après. Vous voyez, mais le temps qu'elle prenne, ouais, mais tout ça joue contre vous. Hein? Et puis aussi, voilà, peut-être... parce que moi, je vois que Marie-Claude, mais presque à la fin, elle commençait à venir. Parce que combien de points qui vous séparent? Disons, 4 points à peu près. Et ça fait beaucoup, hein. On ne va pas dire après, mais il n'y a que 4 points qui nous... Hein? Parce qu'il y a un écart quand même. Même un point vous sépare. Un point. Hein, c'est ça le jeu. Un point vous sépare, mais c'est comme ça. La personne a eu le dessus sur vous. Ça, il faut bien mettre dans la tête. Cette personne a eu le dessus sur vous. Alors, Muriel et Jacqueline ont eu le dessus sur Benjamin et Marie-Claude avec bien sûr, 73 points. Bravo. 73. Marie-Claude.

des Benjamins, 69. Vous allez dire, vous allez compter après, mais quand même, c'est une grande différence, 69 à 73. Une personne qui a 69 ans, une personne à 73 ans. Vous voyez la différence? Ben voilà. Allez, bravo à Muriel et Jacqueline!

73 à 69, c'est déjà quelque chose quand même. Dépasser 70 pour aller à 73. Voilà, mais c'est ça le jeu. C'est ça, essayer de courir, d'arriver en premier. Voilà, vous êtes arrivés en premier, Muriel et Jacqueline. Vous revenez sans doute demain, on ne sait pas. Voilà, et puis les autres aussi qui veulent vraiment participer, il faut appeler en premier une fois que je lance le duel. Après avoir écouté les deux chansons, bien sûr, une fois que je lance le duel, vous appelez. Il y a Muriel qui a appelé tout de suite, elle a appelé. Jusqu'en la chanson de Sardou termine, son numéro s'est affiché là sur le portable. Vous voyez, c'est comme ça. Que voulez-vous? Alors, bravo à l'équipe de Michel Sardou, Muriel et Jacqueline.

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Je dis bien connaissance générale. Alors, pour reprendre un petit peu ce qu'on faisait depuis, ce qu'on a commencé depuis septembre, depuis le 1er septembre, avec septembre et ses 7 cadeaux, on joue et on se donne la chance, je vous donne la chance de revenir et vous vous donnez toutes les chances aussi pour augmenter vos chances pour être dans le tirage au sort. 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Et comme je l'ai bien dit, la personne qui arrive en premier, c'est-à-dire qui donne les 7 mots ou les 7 noms correctement, automatiquement, cette personne gagne le jeu du jour et voilà, elle est dans le tirage au sort. Mais si elle ne trouve pas les 7 mots, elle trouve 5, 6, peut-être 4 aussi, mais on permet à d'autres participants de se lancer. Eux aussi, ils arrivent avec, bien sûr, mais si la deuxième personne vient avec les 7 mots,

C'est OK, hein? C'est OK, il n'y a pas de comptage, il n'y a rien là. Hein, c'est la troisième aussi, c'est comme ça. Hein, parce que sinon, on compte et puis on peut départager si au total, les trois personnes donnent quatre bonnes réponses. Alors, il y a une question qui départage. Alors, vous avez tout compris, les amis. OK? Bonne chance! Je le dis, c'est pas difficile, il suffit tout simplement de creuser un tout petit peu parce que je parle un petit peu de ce que vous connaissez, ce qu'on connaît, ce que je connais aussi. Voilà, c'est comme ça que je prépare le questionnaire. Il ne faut pas dire mais pourquoi je pose telle ou telle question, hein, parce que il n'y a que d'autres personnes qui vont savoir ça aussi j'ai entendu, mais non, parce que c'est connaissance générale. On peut connaître des choses qui se passent au Canada. Géographiquement, historiquement, vous voyez un petit peu ce que je vais dire, comme le quartier latin, comme le parolier, comme, je ne sais pas moi, le business. Hein, on parle un petit peu, disons, les mots anglais hein, qu'on dit couramment quand on parle français ou on parle créole. Mais tout ça, on connaît. Tout ça, je ne vous apprends rien, les amis. Je ne vous apprends rien. Do you remember? Pour ça, il faut bouquiner, il faut lire, il faut avoir cet espace hein, pour lire, regarder la télévision, écouter les informations. On apprend. La lettre D, 9h19. La lettre D, D comme droit. Vous vous rappelez qu'on avait fait quartier, à chaque fois ça revenait, mais maintenant c'est le mot droit. D-R-O-I-T, droit. Alors, D comme droit, ça revient pour les sept questions. D1. Pour un simple plat de lentilles. 1. Pour un simple plat de lentilles. 2. Fuyant la guerre, les persécutions, ils reçoivent abri et protection. Fuyant la guerre, les persécutions, ils reçoivent abri et protection. 3. La cigogne ne veut essuyer aucun refus. La cigogne ne veut essuyer aucun refus. 4. Ne pas être satisfait du jugement de la cour. Ne pas être satisfait du jugement. 5. Il a pour son compte quand ça traverse son territoire. Je parle d'un pays là, bien sûr. Il a pour son compte quand ça traverse son territoire. Toujours avec le mot droit au départ. Et puis vous trouvez le mot qui va avec. Hein. Voilà. Il n'y a pas que droit, parce qu'on dit droit, ben, ça va être trop facile, hein, parce que moi-même je le dis là. Droit, et puis vous trouvez le mot qui complète, ok? 6. Pouvoir posséder un bien. Pouvoir posséder un bien. Et enfin, 7. Aller aux urnes, prendre part à la Constitution, y participer, se consacrer à la patrie. Voilà les amis pour les questions. Pas difficile, suffit tout simplement hein, de bien réfléchir. Parce qu'on a tendance, j'ai l'impression que vous répondez une à une question. Vous avez une réponse, vous dites et vous n'écoutez pas les autres questions. Il faut écouter d'abord. Parce que vous me dites, non, j'ai pas entendu ça. Parce que vous n'avez pas écouté. Écoutez tout d'abord, et puis vous vous asseyez et vous répondez. Hein, pas dire « ah mon gars, c'est comme si vous piochez », non. Essayez de répondre une à une, ok? Alors, number one, D comme droit, hein, ça revient à chaque fois sur les sept questions. Droit. 1. Pour un simple plat de lentilles. 2. Fuyant la guerre, les persécutions, ils reçoivent abri et protection. 3. La cigogne ne veut essuyer aucun refus. 4. Ne pas être satisfait d'un jugement de la cour, plus précisément. 5. Il a pour son compte
quand ça traverse son territoire.

6. Pouvoir posséder un bien. Et 7. Aller aux urnes, prendre part à la Constitution, y participer, se consacrer à la patrie. Voilà les amis pour les questions. Vous vous asseyez, vous travaillez tranquillement. Je vous donne jusqu'à 9h45. Bonne chance!

vous lavez avant, vous appelez, parce que les premiers arrivés, vous avez compris tout ça, hein, surtout si vous avez toutes les réponses, vous arrivez en premier, ça fait quelque chose. Hein.

Le questionnaire aujourd'hui, c'est la lettre D, D comme droit. Et ça revient à chaque fois sur les 7 questions, hein, droit. Et puis, il y a un mot qui vient après pour compléter. Bien sûr, le mot que je cherche. Allez, numéro 1. Pour un simple plat de lentilles. 2. Fuyant la guerre, les persécutions, ils reçoivent abri et protection. 2. 3, pardon. La cigogne ne veut essuyer aucun refus. 4. Ne pas être satisfait du jugement de la cour. 5. Il a pour son compte quand ça traverse son territoire. 6. Pouvoir posséder un bien. 7. Aller aux urnes. Prendre part à la Constitution. Y participer. Se consacrer à la patrie. Allez, on vous attend au téléphone sur le 525 17 269.

vous attend toujours au téléphone. Il est 9h31. Hein, la personne qui veut jouer là maintenant, elle peut toujours, parce que je prends les appels aux antennes et puis je donne quand même votre questionnaire et voir un peu comment vous avez répondu à toutes ces questions. Hein. Vous avez quand même une idée, hein, parce que c'est quand même pas trop difficile. Non, mais c'est pas difficile du tout. Non, je suis pas d'accord.

Déjà une première participante au jeu, les 7 cadeaux de septembre. Voilà, une seule personne aura ces 7 cadeaux, hein, c'est sûr. Hein, voilà, parce que c'est vrai, on joue chaque jour, on revient, on essaye de gagner encore plus. Voilà, pour être dans le tirage au sort. Et vous aurez bien sûr la chance, hein, de remporter, hein, ces 7 cadeaux, on ne sait jamais. Parce que plus vous jouez, plus vous augmentez quand même vos chances, parce que vous aurez votre nom, bien sûr, voilà, pour à chaque fois vous jouez dans le tirage. Ouais, voilà. Alors vous avez tout compris, parce que vous vous demandez comment ça va se passer. Tous les jours je participe, tous les jours je gagne par exemple. Mais tous les jours veut dire que vous jouez 5 fois, mais 5 fois mon nom pour dans un tirage au sort, avec les autres gagnants bien sûr. C'est ça, augmenter vos chances. Allez, on a une première participante, je ne dis pas gagnante, on attend toujours jusqu'à 45. Après cela, c'est fini. Hein, je vous donne, bien sûr, l'occasion, hein, de bien préparer, de bien voir, revoir un petit peu si vous avez bien répondu, et vous lancer après, et je prends vos appels, bien sûr, hors antenne. Ça se passe comme ça maintenant, hein, juste pour ce jeu-là, hein. Voilà. Allez, 7 questions, 7 réponses avec le mot « droit » à chaque fois qu'il revient. Numéro 1, pour un simple plat de lentilles. 2, fuyant la guerre, les persécutions, ils reçoivent abri et protection. 3, la cigogne ne veut essuyer aucun refus. 4, ne pas être satisfait du jugement de la cour. 5, il a pour son compte quand ça traverse son territoire. Là, je parle d'un pays, hein. Ça a pour son compte quand ça traverse son territoire. 6, pouvoir posséder un bien. 7, aller aux urnes, prendre part à la Constitution, y participer, se consacrer à la patrie. Voilà donc pour ce questionnaire avec 7 réponses, 7 mots à trouver, les amis. Bonne chance.

On arrête tout. Hein, je donne du temps encore parce que c'est vrai, ça vous permet de revoir un petit peu ce que vous avez écrit pour ne pas tout mélanger. Voilà, mais je peux dire qu'il y a déjà deux auditrices qui ont appelé pour participer à ces sept mots à trouver avec le mot droit au départ. Chaque mot doit venir que vous allez trouver vous, parce que on a déjà donné droit. À chaque fois, le droit revient, mais il faut trouver le mot qui répond à la question et qui complète. OK? Alors, numéro 1, pour un simple plat de lentilles. 2, fuyant la guerre, les persécutions, ils reçoivent abri et protection. 3, l'assigant, il ne veut essuyer aucun refus. 4, ne pas être satisfait du jugement. 5, il a pour son compte quand ça traverse son territoire. 6, pouvoir posséder un bien. 7, aller aux urnes, prendre part à la Constitution, y participer, se consacrer à la patrie. Voilà, avec le mot droit.

pour trois petites minutes le jeu. Hein, il faut trouver quand même sept mots avec le mot droit. D'accord ? Sept mots avec le mot droit. Et puis compléter avec le mot que vous avez trouvé pour chaque question. Il y a sept mots à trouver. Voilà, pour septembre avec ces sept cadeaux. Et un seul gagnant ou une seule gagnante. Mais pour l'heure, je vois quand même des gagnantes, hein, des participantes. Les messieurs, je ne sais pas où ils sont passés, mais ils ne jouent pas. Il y avait un monsieur qui jouait, hein, qui avait joué et qui avait gagné par-dessus le marché. Ça, il ne faut pas l'oublier non plus. Vous voyez, parce que quand vous êtes ras comme ça, oui, voilà, mais j'ai noté, hein, le monsieur de Grand B. Hein. Voilà, un seul monsieur, hein, avec toutes ces dames. Voilà, il est à tout à son honneur, bien sûr. Voilà, alors ce qui fait qu'il y a un monsieur, voilà. Un monsieur, mais les messieurs ne jouent pas vraiment. Hein. Il y a eu ce monsieur, bien sûr, il peut toujours revenir s'il écoute. Hein, mais sinon, oui, on revient hein, pour augmenter les chances, ça je le dis, parce que parfois on dit, ben, je ne savais pas. Vous ne savez pas, je comprends, peut-être vous n'écoutez pas, vous n'êtes pas tous les jours à l'écoute de la radio aussi, vous sortez, vous avez vos occupations, ça se comprend. C'est la raison pour laquelle, à chaque fois, je me répète, les amis. Allez, encore quelques minutes, deux petites minutes.

pas attendre encore à la dernière minute pour appeler, parce que là, il y a déjà deux personnes qui ont trouvé, qui ont donné plus ou moins. Hein, pour ça, je dis merci et bravo. 9h44, une minute encore.

0: voilà, on approche vraiment. À 9h45, on arrête le jeu. Voilà, c'est fini. Hein, c'est fini pour aujourd'hui. Hein, parce que je vous ai donné quand même presque, disons, une vingtaine de minutes pour jouer. C'est assez quand même. Voilà, on n'appelle pas là, c'est fini. Déjà, deux personnes qui ont appelé, on va essayer de voir. Je donne le résultat, c'est parti.
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0: 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À 9h45 sur AM1, avec les jeux, tous les jeux, les duels, le questionnaire avec les 7 mots à trouver, les cadeaux, bien sûr, le tirage au sort, tout se passe à la fin du mois de septembre. Le questionnaire D comme droit. 1. Pour un simple plat de lentilles. 2. Fuyant la guerre, les persécutions, ils reçoivent abri et protection. 3. La cigogne ne veut essuyer aucun refus. 4. Ne pas être satisfait du jugement. 5. Qu'il a pour son compte quand ça traverse son territoire. 6. Pouvoir posséder un bien. Et 7. Aller aux urnes, prendre part à la constitution et participer, se consacrer à la patrie. Alors, les réponses. Deux personnes, deux fidèles de la radio, deux habitués, Myriane et Jacqueline. Merci. Alors, Myriane, la première en chemin, toujours, oui. Alors, Myriane, première question, droit d'aînesse. 2, droit humanitaire. 2, droit humanitaire, pardon. 3, droit de refus. 4, droit d'appel. 5, droit juridique. 6, droit de propriété. 7, droit de vote. Jacqueline, 1, droit de vivre. 2, droit d'asile. 3, droit de salaire. 4, droit d'appel. 5, droit de passage. 6, droit de possession. 7, droit de vote. Alors pour vous, est-ce que ces deux dames ont donné les réponses que j'attendais vraiment? Les réponses qu'il fallait vraiment donner. Est-ce que vous avez une petite idée quand même? Vous aussi, vous jouez chez vous. Voilà, c'est pour le plaisir. Allez, première question. Droit, c'est facile. On connaît les droits. Voilà. Alors, pour un simple plat, c'est là qu'on connaît un petit peu votre connaissance générale, parce que c'est quelque chose qu'on connaît bien. Quand je parle un simple plat de lentilles, hier je jouais ça avec mon aîné, il m'a dit non, parce que les jeunes, eux, peut-être vont pas trop savoir, parce que nous, les grands, nous savons un peu plus, parce que nous avons beaucoup appris de la vie, dans l'école de la vie, Moi, j'ai beaucoup appris à l'école de la vie. Je vous dis franchement, le côté académique, j'ai appris, j'ai répondu et tout. Mais vous avez quand même toutes les branches en dehors. Vous avez quand même une branche à l'intérieur, mais dehors, vous pouvez grimper sur toutes les branches. Allez, droit. Pour un simple plat de lentilles, si on connaît la Bible,

on connaît le droit d'aînesse. Hein, pour un simple Atlanti, il a vendu son droit d'aînesse par gourmandise. Il voulait manger. On connaît l'histoire. Ésaü et Jacob, c'est Jacob qui a pris tout, comme on dit, le droit d'aînesse. Si on connaît vraiment, on peut dire un petit peu sa religion, on connaît un petit peu côté spiritualité. C'est pour ça que je voulais dire directement aîné, tu vois, ce sera trop facile. Hein, quand j'ai demandé à mon fils, je me dis, mais oui, ça va être trop facile si tu dis carré-carré. Hein, il faut essayer de voir. Quand on parle d'un simple plat de lentilles, on parle de droit. On connaît automatiquement, on est dedans. Hein, c'est le droit d'aîné à cause d'un bol de lentilles. Il vanne ce droit d'aînesse. Il donne ce droit d'aînesse. OK? Alors, on continue. 2. Fuyant la guerre. Vous avez vu un petit peu en Russie, dans les pays de guerre, hein, Russie, Ukraine, etc., etc. On a vu ça même sur les vidéos, sur les réseaux sociaux, quand on voit ces personnes quitter leur patrie, quitter leur terre, et ils vont dans un autre pays, ils trouvent le droit d'asile. Bravo, Jacqueline! Hein, et bravo à Myriane pour le droit d'aînesse, elle a trouvé. Vous voyez, c'est pour ça que je dis, si on arrive à trouver les réponses, c'est-à-dire les questions étaient bonnes. Hein, voilà, quand même, on ne peut pas tout savoir, mais on peut trouver aussi les réponses. Mais oui, quand on fuit la guerre, on fuit son pays, on fuit les persécutions et on reçoit le droit d'asile. Hein, voilà, humanitaire, non, pas vraiment. Humanitaire, c'est un plan un peu plus général. Hein, humanitaire, on peut aller dans un pays, apporter de l'eau, apporter des vivres, etc., etc. C'est pas ça. Numéro 3. La cigogne, les amis. La cigogne, qu'est-ce qu'elle représente? Elle emmène ou elle apporte, plus précisément, dans son bec, un baluchon, des bébés, des enfants. Elle ne peut pas essuyer de refus, c'est-à-dire c'est le droit de naître. Vous avez tout compris, là, c'est le droit de naître, parce que la cigogne, vous voyez, je donne quand même des indices quand je dis lentille et quand je parle droit, c'est automatiquement le droit d'aînesse d'Ésaü et de Jacob. Et la cigogne, ça représente, parce que c'est toujours, malheureusement, quand un enfant demande à ses parents, mais les parents qui sont renfermés un peu, qui sont fermés sur eux-mêmes, pense que c'est tabou, tu connais, une cigogne qui l'amène ça. C'est courant, hein? Peut-être on va dire à Maurice, pas dire cigogne, mais cigogne, c'est international, tout le monde connaît. Hein? Voilà, c'est la cigogne. Hein? Voilà. La cigogne ne veut essuyer aucun refus, il peut amener ça, baba, là, c'est le droit de naître. Alors, pour ça, non, pas droit de refus, ni droit de salaire non plus. 4, ne pas être satisfait du jugement. Ça, vous avez donné la bonne réponse, Myriane et Jacqueline, c'est le droit de faire appel. Hein, le droit de faire appel. Le droit d'appel, le droit de faire appel, ok? Voilà, c'est mieux. Alors, 5, il a pour son compte quand ça traverse son territoire. C'est le droit de douane. C'est le droit de douane. Ben oui, un pays va prendre ce que vous apportez, il a pour son compte. Hein, c'est ce qu'on appelle le droit de douane. Ça aussi, on connaît. Hein. Voilà, ce n'est pas le droit juridique non plus, et non plus le droit de passage. C'est le droit de douane. Hein. Il faut passer la douane pour faire entrer. Alors, numéro 6, pouvoir posséder un bien. Bravo, Myriane, c'est droit de propriété. Il faut donner le mot correctement. Hein, pour Jacqueline, droit de possession, non, c'est le droit de propriété. Et 7, enfin, vous dites droit de vote, mais ce n'est pas ça. Peut-être que je vous ai piégé un tout petit peu, hein, comme Louis de Funès dans Rabbi Jacob. Hein, une lettre piégée. Non, je vous ai piégé. Non, mais il faut vous piéger aussi, parce que ça va être trop facile. Ouais, voilà. Alors, il faut bien écouter, c'est pour ça. Allez aux urnes. Aller aux urnes, vous connaissez, hein, c'est-à-dire aller voter. Prendre part à la Constitution parce que vous votez. Y participer maintenant, c'est toujours ça, mais se consacrer à sa patrie. Vous consacrez corps et âme, c'est-à-dire vous travaillez pour votre pays. Vous allez aux urnes, c'est un devoir civique, comme on dit. Et moi, j'ajoute, je dis, c'est un devoir physique aussi parce qu'on marche, on fait un mouvement. Et chic aussi parce qu'on sait que, voilà, on a fait un bon travail. Allez, mais pour dire que, on est tranquille, hein, voilà. Aller aux urnes, prendre part à la Constitution, y participer, c'est OK, mais se consacrer

0: consacrer à sa patrie. Ce n'est pas seulement dans aux urnes. Se consacrer, c'est-à-dire donner corps et âme, je travaille pour mon pays, c'est droit politique. Eh oui, ça existe, droit politique. Il fallait chercher dans ce... dans cette corde-là, hein, ce sont les droits politiques. Hein, c'est-à-dire, j'ai le droit de faire la politique, j'ai le droit d'exercer, j'ai le droit. C'est un droit politique. Vous voyez, ce n'est pas droit de vote. Droit de vote, ça, ne pas... voilà, c'est aller aux urnes, ne prendre pas la Constitution, y participer, mais se consacrer, c'est travailler vraiment, hein, consacrer. Voilà, parce que, vous voyez, quand, tant qu'il y a des phrases, il y a quelque chose qui un peu plus que d'aller aux urnes. Allez, Jacqueline et Marianne, c'est intéressant quand même ce que vous avez donné comme réponse, pas mal. Marianne, droit d'aînesse, droit d'appel, de faire appel, droit de propriété, c'est-à-dire tu as eu 1, 2, 3 bonnes réponses. Et Jacqueline, 2 bonnes réponses. C'est le droit d'asile, ça j'ai bien aimé, hein. Ça, c'est en plein dans le mille, c'est vraiment le droit d'asile. Hein, voilà. Et le droit de l'appel, de faire appel aussi, pas mal. Voilà. Alors, 2 contre 3, mais il va falloir départager parce que je ne suis pas très contente de vos réponses. Il y a pas mal de choses que vous n'avez pas trouvées, mais je vais départager. Mais oui, il suffit tout simplement d'écouter la question qui vient. J'aurais pu donner à Myriam parce qu'elle a eu 3, le 2, mais quand même... Mais quand même, voyez un petit peu, parce que je dis, la première personne qui appelle, qui donne tous les mots correctement, voilà, mais ce n'est pas correctement. Hein, j'ai dit, je vais quand même compter les points. Elle a eu 1 en plus, mais je ne suis pas satisfaite des autres réponses. C'était au moins 5 ou 6, ok, hein, mais que 3. Voilà, je vais départager avec une question qui vient là tout de suite. Vous vous apprêtez tout de suite pour aller vers votre téléphone pour composer le numéro 525-17-269. La question pour départager. Ne pas, toujours avec droit au départ. Ne pas être coupé de. Pouvoir la chercher, avoir la liberté d'y accéder pour être au courant de tout. Voilà. Ne pas être coupé de. Pouvoir la chercher et avoir la liberté d'y accéder pour être au courant de tout. Droit. Allez, vite les amis, on vous attend. 525-17-269. Qui est la plus rapide? Oui, Marianne.
1: Droit de liberté?
0: Non, c'est pas ça. Elle a toujours sa chance, Jacqueline, ou bien Marianne, elle peut toujours revenir, ne pas être coupée d'eux, pouvoir la chercher et avoir la liberté d'y accéder pour être au courant de tout. Jacqueline.
2: Oui, et droit à l'information.
0: Droit à l'information, bravo! Droit à l'information. Oui, c'est un droit. Jacqueline, tu es toujours là? Non, elle a raccroché. Ok, pas de problème. Mais elle a donné la réponse, c'est droit à l'information. Parce que j'ai déjà donné liberté, Myriam. Il faut bien écouter. Ne pas être coupé d'eux, pouvoir la chercher, avoir la liberté. Du moment que j'ai donné la liberté, ça va être trop facile, droit à la liberté. Et d'y accéder. Hein, avoir la liberté d'accéder à l'information, hein, pour être au courant de tout. Bravo, Jacqueline.

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Ésaïe 55, les versets 6 à 11. Cherchez le Seigneur pendant qu'il se laisse trouver. Faites appel à lui pendant qu'il est près de vous. Les gens mauvais doivent abandonner leur conduite. Celui qui fait le mal doit abandonner ses pensées méchantes. Tous doivent revenir vers le Seigneur, car il aura pitié d'eux. Tous doivent revenir vers notre Dieu, car il pardonne généreusement. Le Seigneur déclare : Vos pensées ne sont pas mes pensées. Mes façons de faire ne sont pas les vôtres. Il y a une grande distance entre mes façons de faire et les vôtres, entre mes pensées et vos pensées. Elle est aussi grande que la distance entre le ciel et la terre. La pluie et la neige tombent du ciel. Elles n'y retournent pas sans produire un résultat. Elles arrosent la terre, elles la rendent fertile et font pousser des graines. Ainsi, elles donnent des graines à semer et de la nourriture à manger. De la même façon, la parole qui sort de ma bouche ne revient pas vers moi sans résultat. Elle réalise ce que je veux.

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2: Et oui, en ce jeudi 24 septembre, plaisir d'accueillir M. Soblaine Ramen et son invité. M. Ramen, bonjour.
3: Bonjour Anita et bonjour à toutes et à tous et bienvenue dans cette nouvelle émission consacrée aujourd'hui à un sujet qui suscite souvent beaucoup de questions et d'inquiétudes. Que faut-il savoir avant de se faire opérer du cœur ? Lorsqu'une intervention cardiaque est annoncée, les questions sont nombreuses. Pourquoi faut-il se faire opérer ? Quel examen faut-il faire ? Pourquoi se préparer ? Quels sont les risques ? Faut-il modifier ses médicaments ou son alimentation ? Et surtout, à quoi faut-il s'attendre après l'intervention ? Une opération du cœur est une étape importante pour le patient et sa famille. Être bien informé, bien sûr, permet de mieux comprendre l'intervention et de l'aborder avec davantage de sérénité. Aujourd'hui, nous allons donc parler de la préparation des examens, des médicaments, de l'anesthésie, des risques et de la récupération après l'opération. Nous verrons également quelles sont les questions essentielles à poser à son cardiologue ou à son chirurgien. Pour en parler et nous éclairer sur toutes ces questions, nous avons le plaisir de recevoir en studio le docteur Dharmesh Ramlagan, chirurgien adulte et pédiatrique aux hôpitaux universitaires de Strasbourg. Bonjour doc.
4: Bonjour Soblaine.
3: Content rétro-vous après une bonne petite époque.
4: Merci, pareil.
3: Bienvenue à Maurice encore une fois. Et docteur, quand nous pécons justement, d'ailleurs, merci, on a connu, nous connaissons une gagne tirée parce que tu es bloqué. Merci, on a connu, nous, les temps qui sont bien précieux quand on doit Maurice.
4: Non, au contraire, désolé, moi, parce que nous faisons population aussi à
3: Pas grave, moi, pensez, je te connais qui est un médecin, il est toujours à la demande. Et donc, quand nous pécons justement avec le thème d'aujourd'hui, un patient, quand il peut le faire, une opération, qui vraiment. Qui ben le premier démarche les bisins et non.
4: Donc nous besoin segmente les choses pour que la population comprenne bien. Mm-hmm. Quand nous faisons une opération, c'est une opération.

0: opération du cœur. Mmh. Ok, c'est très souvent une opération à cœur ouvert.
1: D'accord.
0: Il concerne tout du monde. Il concerne un enfant, il concerne un bébé, il concerne un adolescent, il concerne un adulte, il concerne un adulte retraité, il concerne un adulte qui est au-delà de 70-80 ans. Donc chaque segment de population a sa même particularité qui nous vient tenir en considération. Mmh. Donc avant tout, quand un dimon ni peut dire mon pizin opéré, c'est qu'il est besoin de comprendre, c'est besoin de comprendre ce maladie déjà. Mm-hmm. Donc il besoin de gagner une éducation au préalable, mais qui fait à l'opérer et de quoi à l'opérer. Donc il besoin connaît qui n'arrive lui dans cette histoire pour qu'il n'amène ni vers une opération. Il besoin comprend ce maladie. Mm-hmm. Il nous prend typiquement un exemple très classique pour qui la population comprend très bien. Une maladie du cœur qui concerne un coronaire, donc on dit du monde aortée bouchée, etc. Assez fréquent, tout le monde connaît tout le temps. Mm-hmm. Mais quand on arrive à une opération avec ça, c'est quand on fait tout le traitement médical approprié et qu'il nous arrive un diagnostic en tenant considération qui se ben antécédent, c'est-à-dire qui se personal medical history, mm-hmm. et qui met une possibilité nous énorme pour soigner ça du monde là, d'accord. en toute sécurité. Avec un résultat qui est durable dans le temps.
1: Ok.
0: Donc, si nous finissons de décider par l'opération, Dimouna, vous êtes bien éclairé. Mais qui fait un peu opérer, de quoi il s'agit, et qui ça pour apporter comme bénéfice dans le temps, versus si je pas opéré et je ne fais qu'un traitement médical. Mm-hmm. Et parce que souvent, nous gagnons la question, mais docteur, vous connaissez bien là, qui fait un peu besoin d'opérer. Et ça, c'est une question classique, c'est une question même qui est soulevée dans beaucoup de papiers scientifiques. Par exemple, un dimon qui est malade, l'équerre qui a été bouché, mm-hmm. mais qui n'a aucun symptôme. On appelle ça un patient coronarien mm-hmm. asymptomatique. Mm-hmm. C'est toute la difficulté pour faire autres comprendre, mais qui fait observer aux autres, c'est très simple. Le risque lié un risque au long cours. Les autres peinent un filet de sécurité, et donc nous besoin de mettre en sécurité. Donc ça impose au un dimon des fois qu'il paye un symptôme, mm-hmm. mais nous connaît qui de danger il paye en cours. Et quand nous faisons ça, nous avons un show qui nous peut produire une qualité de travail sans aucun reproche possible mm-hmm. pour qu'il dit mon là, il bénéficie le plus. Mm-hmm. Parce que rien de pire, si nous disons dit mon, tu as un symptôme, tu as besoin d'opérer, et finalement, il est opéré, il y a une complication qui n'est pas expect, ou bien il y a une complication opératoire, etc. Et ça se tourne un peu au vinaigre. Mm-hmm. Donc, ça, c'est le pire des scénarios qui est possible. Donc, quand il dit mon, il a besoin d'opérer, il a besoin de connaître déjà ce maladie, il a besoin de comprendre bien. Ce maladie, comprend qui faire pour l'opérer, comment pour opérer, qui ben geste qui besoin faire, mm-hmm. qui a été anesthésié pour gagner, qui les besoin expect avant l'opération, qui les besoin expect pendant, qui les besoin expect après l'opération, y compris dans ICU, dans réanimation, d'accord. et dans le ward, et comment ça peut influencer sur la vie personnelle et professionnelle. Mm-hmm. Donc en fait, c'est pas que un segment de ce parcours, c'est ta totalité qui dit bien, il bien comprend.
1: Une prise de conscience totale de sa maladie, de son entourage, de la vie après, etc.
0: Tout à fait.
1: Et par contre, une dernière affaire, au cœur ouvert, est-ce qu'il y a une différence, une précisée
0: opération? Oui, aujourd'hui, il y a une mauvaise conception.
1: D'accord.
0: Et même dit, on a l'opéré. Théoriquement, une opération, ce n'est pas forcément une affaire qui est très ouverte. Des fois, on amène une petite opération. Le terme opération est un peu banalisé.
1: D'accord.
0: Donc, c'est pour ça qu'il nous besoin rajouter un terme avec les cœurs ouverts ou bien intervention. Donc, une intervention, on va dire, souvent nous qualifions comme cœur fermé. Ça veut dire qu'il ne peut pas forcément faire une incision, il ne peut pas forcément ouvrir la cage thoracique. Il ne peut pas se promener un chemin un peu différent, c'est-à-dire il passe pour un vaisseau qui est périphérique.
1: Mmh. Du style angio, etc.
0: Du style angio, etc. Mmh. Et quand même, notamment quand même les enfants, il y a beaucoup d'enfants qui bénéficiaient de sa qualité prise en charge là. Mmh. Et donc, ça, il est important pour faire la distinction entre sa même possibilité qui nous est aujourd'hui là. Mmh. Donc, les conséquences, enfin, pour un médecin, pour explication, il est bien pareil, il est bien clair, il est bien approprié, il est bien comprendre qu'il peut arriver lui. Mais c'est juste que un dimon qui a une cage thoracique ouverte versus un dimon qui n'a pas une cage thoracique ouverte, mm-hmm. nous peut expecter qu'il mène suite pour un petit peu différent.
1: D'accord.
0: Prenant moins de risques, par exemple, d'infection, etc. Mm-hmm. Prenant moins de risques qu'il y fait une hospitalisation prolongée. Mais si le travail est bien fait des deux côtés, ça se justifie totalement.
1: Mm-hmm. Mm-hmm. Et là, de toute façon, quand effectivement nous pouvons bien faire une opération à cœur ouvert, dans quelle situation? Est-ce que c'est une situation d'urgence ou pas nécessairement?
0: Tout une panoplie.
1: D'accord.
0: Nous prenons

0: nous prenons ce qui est plus fréquent, une situation réglée. C'est-à-dire, une patiente est venue, il y a une histoire, il y a une fin de diagnostic, et nous connaissons un problème, il est besoin de l'opérer. Donc, comment vous procédez vers l'étape opératoire-là? C'est que d'abord, il prend une analyse par un médecin du côté médical qui vous fait l'étude de ce même fonction. Si nous disons que vous connaissez une autre OT, etc., boucher, il vous besoin d'une consultation appropriée avec un chirurgien qui peut expliquer que vous avez une OT à boucher, qui vous a montré que vous avez une OT à boucher et qui il peut expliquer pour faire. Et aussi, en fonction de l'âge et de la capacité, il vous a proposé une solution adaptée. Un exemple typique qui, depuis qu'il m'a venu, m'a toujours répété ça et m'a trouvé beaucoup en consultation, c'est comme une patiente très jeune. Okay, une patiente très jeune qui vient, allons dire en dessous de cinquantaine. Nous avons besoin de faire une bypass. Nous avons aujourd'hui, nous avons fait le maximum pour qu'il nous fasse une bypass. C'est-à-dire, nous avons besoin de prendre un vaisseau ou une branche dans le cœur. Mais ce qu'ils nous toujours entendent, historiquement parlant, nous pouvons prendre la veine, nous pouvons mettre dans le cœur.
1: Tout à fait, oui.
0: Ce n'est pas forcément une bonne idée. Nous devons faire un maximum pour même plus jeune. Prendre une artère, nous mettre l'eau liquide. Artère ou artère. C'est ça qui donne les meilleurs résultats. Mais les meilleurs résultats au long cours, donc tout le monde bénéficie de là. Le patient, avant tout. Le système, parce que si un patient est bien traité et qu'à distance, l'IP n'a aucun problème, aucune complication, il n'est pas pour faire aller-retour dans le système de soins. Donc, il n'y a pas un problème de santé publique qu'il peut gérer. Et par exemple, je vous ai bien compris, une veine, aujourd'hui, je finis de trouver une dizaine de cas comme ça, et même si vous qui tiennent en large 45 ans, ils opèrent, ils mettent beaucoup de veines, et bien 10 ans, 15 ans plus tard, beaucoup de bouchées là-dedans. Et les autres peuvent souffrir.
1: Parce qu'il y a une indifférence entre
0: une indifférence entre l'artère et la veine. Constitutionnellement, et non, sinon, nous ne partons pas appeler l'artère et la veine, nous ne partons pas appeler pareil.
1: Est-ce qu'il est plus gros, est-ce qu'il est plus petit? Les autres
0: constitutions appellent ça histologie. Donc dans une artère, nous avons trois couches internes, médiales et externe qui constitue d'une certaine façon. D'accord. Dans la veine, il est bien différent. Il peut être sa quantité fibre musculaire. Donc, dans la veine, il n'est pas supposé travailler avec un régime de pression très élevé. C'est anatomiquement conçu comme
1: exactement ça. Exactement comme dans la plomberie.
0: Exactement.
1: Hein? Donc, nous avons un petit tuyau,
0: gros tuyau, un coude ou un genou.
1: Exactement. c'est intéressant, c'est exactement le même.
0: Donc, nous devons respecter un peu la nature et au fait, au début de l'essor de ma chirurgie de cœur, quand ma scientifique commence à apprendre qui a fait dans le cœur, mais solution très simple, c'était prendre la veine.
1: D'accord.
0: Mais avec le temps, et heureusement, la médecine y évoluait, nous fait l'étude, nous fait une étude rétrospective, là, qui nous fait, et ils ont trouvé que sa partie de population-là, il souffrait beaucoup plus tard parce que justement, la veine, il y a une susceptibilité pour qu'il y rebouche et pour qu'il y ait ce calibre diminué, il est capable de causer un problème néfaste pour la vie du patient.
1: Surtout parmi les jeunes.
0: Surtout parmi les patients jeunes.
1: Avant les 50
0: ans. Moi, nous, on a un dogme côté nous, dans nos centres, c'est que, allons dire, avant les 70 ans, tout ce qui nous a fait de façon incontournable, nous mettons maintenant au terre.
1: Ok.
0: Over and above, là, nous réfléchissons qui mène les autres stratégies nous avons à faire. Mais quand il s'agit, au-delà de 70 ans, bon, ok, nous avons estimé qu'un greffon, c'est-à-dire un pontage, il grave durant 10-15 ans, ça suffit pour la longévité du malade.
1: D'accord.
0: Mais en dessous, nous acharnons-nous à faire le job qui bizarre.
1: Et vos questions sur notre WhatsApp 5253-8484, 5253-8484, et vos appels sur le 402-80-80, 402-80-80. 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Alors docteur, on nous a dit, mais comment nous pouvons connaître qui zone mettez, est-ce qu'il y a un protocole en place qui dit qu'effectivement c'est pas un artère qui nous mettez, c'est un
0: lapin? C'est très simple.
1: D'accord.
0: Premièrement, vous avez un compte rendu, vous faites un travail, vous avez dit à qui vous faire. Il ne faut pas avoir aucune zone grise. Mon opéré, qui m'en fait, qui m'en constaté, tout vous trouve dans un compte rendu opératoire. Ou pas là à l'étranger, vous trouvez que c'est obligatoire. Ici, c'est obligatoire. Mais c'est obligatoire pour une clarté, pour toutes les affaires factuelles, lourd le papier. Donc, vous
1: gagnez. Est-ce qu'un patient, il est automatiquement demande un compte rendu
0: détaillé? Non, il n'est pas automatiquement besoin d'un compte rendu détaillé, mais tout un acteur de santé qui entoure lui, il gagne le compte rendu opératoire.

0: D'accord, donc, pas le patient, mais les gens autour. Ouais,
1: le patient, il gagne un liste, il fait une request. Okay.
0: Mais c'est important quand même, parce que si demain, nous allons guetter un autre médecin, et il bien connaît quand même qui ne fait et qui pas ne fait.
1: Oui, bien sûr, parce qu'il a un courrier de sorotype, un courrier de liaison, il y a là écrit l'eau là qui ne fait, etc. Donc là, il est fondamental pour que le patient soit conscient de ça.
0: D'accord.
1: Et deuxième chose, il peut vérifier l'eau sur l'écho, il peut amener une cicatrice, il peut connaître quand il ne prélève quoi que ce soit.
0: D'accord.
1: Et il peut finir, imaginer, bien, il fait ça avec moi. Mais le problème, c'est que nous pas besoin de vivre dans l'imagination. Nous besoin vivre dans du concret.
0: D'accord.
1: Et nous besoin connaître. Donc, un patient, toute semaine, comme on dit à vous, nous prend l'exemple typique de système de soins français, où un patient au centre, ce médecin qui liaise avec lui, qui deal avec lui régulièrement, c'est ce médecin traitant, et après, ben, un spécialiste peut venir au fur et à mesure. Donc, si un spécialiste, il fait une intervention que de sa patient-là, automatiquement, il y a un courrier, ce médecin traitant-là,
0: d'accord.
1: Et lui, parce qu'il poursuit le patient-là au long cours. Et le patient-là, si un jour, il a envie de faire un retrait du dossier médical, il fait une demande, et il a un droit à accès à ce dossier médical. Donc, c'est pas aucun flou dedans maintenant.
0: D'accord.
1: Tout est clair.
0: Et
1: c'est ce qui nous besoin. Et nous pas besoin penser qu'il nous faut faire Maurice Vigne l'Europe du jour au lendemain. Mais au moins, même des affaires qui sont bonnes, même des affaires qui nous ont appliquées, ben, nous besoin appliquer.
0: Parce que c'est quand même important qu'il nous connaisse si nous n'opérons qu'à 40 ans, à 60 ans.
1: Bien
0: nous
1: sûr.
0: Nous avons l'auto-intervention.
1: Pénalement, les pires qui sont en consultation, ou je viens d'un patient. Qui est bien éduqué, qui a une bonne éducation, qui a un bon travail, et où il dit, qui est opéré, il est tout d'un obligé, je ne pas trop connaître.
0: Ouais. Ce qui est la plupart du temps.
1: Ce qui est une aberration.
0: Ouais. Surtout, bon, pas, surtout qui, bon, dit moun qui opère à l'AM pendant l'opération, tout ça, il y a un pays, il n'a pas vraiment la tête en place, comme on dit, mais sinon.
1: À distance, il faisait notre semaine de documents, il faisait connaître qui est arrivé, etc. Donc ça, c'est tout à fait normal. Et on a aussi la responsabilité du patient.
0: D'accord.
1: Nous pécose beaucoup le médecin, mais on a la responsabilité du patient.
0: Tout à fait.
1: Donc, on a formé un patient, on a gagné ce document dans la main. On a gagné le cas plusieurs fois comme ça. Et je n'ai pas encore ouvert. Je me suis dit, au cas, il y a moi qui ne fait que tout. Ligatement, il y a moi, non, je ne connais pas trop. Je me suis dit, vous connaissez anglais, français, oui, bien éduqué. Je me suis donné ce rapport, je me suis dit, il y a lui-même. Au fait, de ne pas prendre la peine liée à l'autre propre état de santé.
0: C'est une habitude, il y a une culture, pas une habitude.
1: Ça fait partie de l'éducation.
0: Ça fait partie de l'éducation. Et en parlant de remplacement d'artère et veine, est-ce qu'il y a une opération justement du cœur? C'est une intervention lourde.
1: Toute opération du cœur, c'est une intervention lourde. C'est une intervention qui est classifiée à code très faux, mais un code risqué. Donc, par exemple, en France, on a l'agence régionale de santé dans chaque état, dans chaque lieu, qui peut classifier ben, le code de l'opération. Donc, lui, il y a une opération lourde parce qu'il demande une organisation lourde. C'est une anesthésie de niveau élevé, une anesthésie lourde et profonde. C'est une chirurgie hyper invasive parce que nous pérons vraiment au cœur du cœur. C'est une chirurgie qui implique d'autres techniciens. Par exemple, le perfusionniste, nous pouvons arrêter les quais, nous pouvons mettre la quais dans une machine. Donc, il n'y a plus besoin de dévier tout ça là. Donc, il y a une autre forme de technicité qui relie à ça. Même si nous pouvons faire des affaires, pour nous, il y a une routine, un quotidien, il n'y a pas besoin d'oublier que pour beaucoup de personnes, ce n'est pas quelque chose de routinier. Et donc, chaque personne a une singularité.
0: Pour le patient même.
1: Il peut vivre différemment, mais ça reste une chirurgie lourde. Même s'il y a beaucoup d'affaires d'une améliorée, il y a une...
0: Ça se fait toujours avec le cœur dans le corps
1: Oui.
0: On n'enlève pas.
1: Non. Seule situation que nous enlève le cœur, et ça n'est pas fait lié à Maurice, mais fait lié là-bas, c'est même une transplantation.
0: D'accord.
1: Donc là, nous pouvons dire, une qui en insuffisance cardiaque, par exemple, heart failure, et qui est terminale, nous pouvons dire sur un pot, nous pouvons dire la totalité du cœur, mais en conservant un petit segment. Et là, nous pouvons prendre un cœur, un donneur, nous pouvons mettre lié à la place, et voilà, c'est même seul cas. Et il y a même un cas extrême qui décrit dans la littérature que. Pour répondre à une valve, par exemple, il me disait qu'il y a du thorax, mais ça reste même un cas historique.
0: Okay.
1: Ça, c'est historique. Maintenant, c'est plus trop le cas.
0: D'accord.
1: Donc, toujours, le cœur, il reste à l'intérieur, nous travaillons dedans à l'intérieur, nous pas qu'il y a, sauf un cas de transplantation, etc.
0: Et quand, avant la fin de l'opération, justement, avant de rentrer dans cette phase d'opération, il y a tout un examen qui est
1: bien
0: fait.
1: Bien sûr.
0: Quels sont ces examens qui plient important?
1: Un examen classique, quand une dimoune peut opérer le cœur, c'est quoi? D'abord, c'est l'examen du malade par un médecin.
0: L'historique et tout.
1: Oui, nous capables de penser, oui, mais ça c'est normal, mais en fait, un diplôme qui passe par là, c'est pour réaliser, peut-être mieux et rassurant qu'il y a un médecin qui examine ce malade correctement. Il prend le temps pour examiner ce malade. Il peut finir qu'on est, ah, il y a là une... C'est fait que moi,

0: 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الفان اوبيراسيون دو بونتاج ou tout autre, ne pouvez faire un écho, un écho de même vaisseau, un ATM qui passe en, vers le cou, qui passe vers les jambes, etc. Et ne pouvez faire, si besoin, un scanner.
1: D'accord.
0: Complet, pour le thorax ou même complet. Mais de toute façon, nous complète systématiquement par un extrait du poumon pour vérifier si il y a quelque chose associé, etc., qui besoin de dépister. Maintenant, si nous pouvons faire une opération de valve, il est essentiel qu'il nous dépiste si le malade-là, il y a une infection ou bien même potentiel lieu d'infection, parce que une infection dans le corps qu'on opère une valve lesquelles il ado menko étranger, une bactérie ado menko étranger qui trouve dans nous les corps. Donc si nous avons une valve qui un corps étranger, une prothèse, il ado ça, donc nous devons dépister si nous avons un lieu d'infection, nous devons traiter. Notamment il y a un lieu qui nous la bouche, la sphère oropharyngée, et c'est pour ça qu'il y a beaucoup d'opérer une valve, nous recommande faire une consultation dentaire et ORL pour dépister si nous avons un foyer. Si c'est le cas, soit je propose une extraction dentaire avant l'opération, ou alors traite-le de façon le mieux possible, pour qu'il, quand on parle vers l'opération, au moins une semaine avant, tu ne finis clear.
1: D'accord.
0: Ça, c'est une sécurité pour le malade, pour la suite et pour le système.
1: Et cette préparation, ça peut durer combien de temps à peu près?
0: Si c'est en électif, ça peut durer environ un mois et demi, deux mois.
1: Ah, quand même.
0: C'est-à-dire en programmé. Et puis, si c'est en urgence, ben, en urgence, on essaye de faire en urgence comme on peut. Des fois, il y en a par exemple, il y a un malade qui vient à l'hôpital, qui a une grosse infection dans une valve, on appelle ça l'endocardite infectieuse. Pas gagné les temps, prépare grand-chose. Donc, en catastrophe, des fois, on finit faire tout même bilan. Et si par exemple, par hasard, dans ce cas-là, il y en a un foyer dentaire qui besoin faire, et ben, nous besoin faire le balance, nous besoin balance bénéfice et risque. Si cela vit en danger, ben, bien sûr, nous pouvons lever la chirurgie et nous pouvons traiter ça les dents là après. Mais si nous trouvons, nous cas stabilise des choses avec les antibiotiques, etc., nous pouvons attendre un petit peu, nous pouvons traiter tout ce qui nous cas à traiter. Les anéopéalies, on sait qu'ils nous appellent semi-urgence, c'est-à-dire dans les 2 à 4 semaines qui suivent le diagnostic.
1: D'accord. On a une question WhatsApp, Doc. C'est qu'il, est-ce qu'il a un patient lié affecté justement à une intervention ou la préparation de l'intervention?
0: L'âge en soi, l'âge isolé en soi, non. Mais l'âge plus la fonction physiologique, c'est-à-dire il y a des gens qui peuvent faire 50 ans, mais qui ont au bout d'une autre 80 ans.
1: D'accord.
0: Versus il y a des gens qui ont 80 ans, qui ont au bout d'une autre 60 ans, etc. Donc nous devons tenir tout ça en considération. Bien sûr, aujourd'hui, au-delà de 75 ans, nous posons beaucoup de questions dans l'intérêt d'une chirurgie. Okay? Récemment, il y a le cas, avant Movini, juste avant Movini, c'est un patient qui a 87 ans. Il y en a 2 valves qui sont extrêmement malades. Donc, ben, on estimait que c'est un peu lourd pour faire une chirurgie. Donc, ça peut faire une intervention. Qu'on appelle un TAVI, qui nous peut tendre à la mode actuellement, parce qu'il y a des gens qui peuvent penser que c'est extraordinaire, mais pas besoin de faire moins ouvert, moins puissance, moins valve. Ça, c'est bien bon, très joli sur papier. Mais inside, qu'est-ce qui se passe? Il y en a même des gens qui comprennent les complications de sa procédure-là.
1: D'accord.
0: Par exemple, sa patiente de 87 ans-là, ils mettent une prothèse sans ouvrir le cœur, donc ils passent par une voie périphérique, et quand ils mettent lit, au lieu qu'il y positionne ni côté tibisane, il tombe dans le cœur à l'intérieur. Et donc là, je téléphone nous, je téléphone moi, je dis, mais qui t'a pas fait, etc. Moi, bien sûr, on va guetter le malade. Le malade, lui dit à moi, initialement, il refusait, il dit, non, on ne peut pas aller opérer, 87 ans, on n'a pas envie, etc. Un jour après, il change d'avis, après discussion avec sa famille, etc. Nous opérons, nous change 2 valves à 87 ans. Et il est sorti en réanimation à 3 jours, il est sorti début dans le service à 7 jours, il a une suite tout à fait simple. Donc ce qui veut dire quoi? Ce qui veut dire que nous pèsons bien les bénéfices et les risques. L'âge en soi n'est pas trop un critère, mais c'est vrai que sur papier, quand nous avons une recommandation, au-delà d'un certain âge, nous proposons la solution adaptée, mais c'est aussi au bon jugement du médecin pour faire ce qu'il faut. Et si nous pouvons faire des affaires dans un âge extrême, nous sommes surtout confiants de nous-mêmes capacités.
1: D'accord.
0: Nous sommes solides. Ça n'est incontournable, ça, surtout en chirurgie du cœur.
1: J'imagine. Et par rapport à tout ce qui est justement médicaments, il y a des gens qui peuvent prendre un médicament. et effectivement bien faire opérer, enfin bien opérer, est-ce qu'il y a un mal médical?

0: médicaments qui un dimoun qui cap et prend qui bien arrêter
1: Bien sûr.
0: et
1: Bien sûr. Si un dimoun, par exemple, un médicament qui n'est pas bien arrêté, un dimoun qui n'opère le cœur, qui ne fait même pas pontage, tout le temps, il est besoin d'avoir aspirine avec lui, sauf s'il y a une allergie ou bien une contre-indication de
0: De
1: l'estomac,
0: la zone.
1: etc., le change la molécule. Mais il y a besoin au moins ce qu'on appelle un anti-agrégant qui agit à l'omène plaquette. C'est différent d'un
0: Qui,
1: anticoagulant
0: tu, voilà.
1: qui fluidifie le sang, par
0: Oui.
1: exemple, comme un dimoun qui est un valve mécanique, je te prends warfarine, c'est pas la même molécule.
0: D'accord.
1: Ok,
0: OK.
1: anti-agrégant lit une forme anti-plaquettaire. Donc ça, je peux obliger à prendre. Mais il y a même un médicament, Codman-Dimoun, par exemple, qui nous permet une valve qui peut fuir et que je peux faire une rétention d'eau, etc. Mais quand la chose est réglée, est réparée, vous pouvez mettre certains médicaments un certain temps, mais après, vous pouvez stopper. Et l'intérêt du suivi par un médecin approprié, c'est là. Parce que après l'opération, oui, on a une liste de médicaments, mais progressivement, après qu'on a une réévaluation, et si la chirurgie a été bien faite, normalement, le patient a l'idée de aller un peu de ce même traitement.
0: Et ça suivi-là, il a duré combien de temps?
1: Il est besoin dur à vie,
0: D'accord.
1: mais en fréquence, peut-être qu'il opère au démonement,
0: Yes.
1: c'est-à-dire quand il est fini opéré, il peut être suivi dans les 3 mois par ce cardiologue, et en fonction, plutôt 6 mois plus tard, et après tous les ans au minimum.
0: D'accord. Alors, et l'autre affaire encore, et la partie aussi, comment nous dire, tout ce qui est moral, hein, tout ce qui est préparation mentale, etc., etc., et la famille, tout ça, comment on gère tout ça? C'est au médecin d'essayer de gérer ça?
1: Bien sûr,
0: Ok.
1: c'est au médecin. Déjà, quand on nous fait une consultation proprement dite, nous accueillons un patient, nous disons qu'il est venu vers nous avec une demande liée en souffrance. Nous connaissons, dis-moi là, il n'est pas venu là forcément par plaisir, ok? Et nous sommes capables d'avoir un discours rassurant de par nous-mêmes compétences, etc. Donc déjà, ça commence ici. Une bonne consultation, nous accorde le patient le temps, nous accorde lui un espace, un dialogue.
0: D'accord.
1: Il est capable de converser, il est capable évoquer son même crainte, son même frayeur, et nous, tant que possible, nous essayons de rassurer lui. Nous pas rassurer lui juste parce qu'il dit non, pour correct ça, pas casse la tête. C'est pas ça. Rassurer, c'est pas ça. Rassurer, c'est oui, me comprends, c'est une affaire compliquée, mais voilà, nous mène résultat dans nos centres, voilà, mène risque qui est associé. Et si vous parlez de n'importe quel pays dans le monde, le même risque qui vous pareil. Donc, nous pouvons avoir un discours factuel. Et
0: D'accord.
1: ça, les rassure Mandimoun. Bien sûr, vous pouvez avoir l'accompagnement paramédical
0: Paramédical.
1: avec un infirmier, un aide-soignant, un psychologue, etc. Et tout ça fait un ensemble que Dimouna les sentit, ok, moi entouré, mon aide l'équipe avec moi, mon confiance
0: Rassurer
1: en mon
0: là.
1: médecin principal, mais mon aide l'équipe autour de moi qui pour là pour moi, dans mon de l'État, que mon papa capable de faire quelque chose pour moi.
0: C'est tout à fait vrai que, premièrement, quand on a une bonne communication avec le médecin, peu importe la maladie, peu importe quoi, si on a une bonne communication, automatiquement, dis-moi là, les rassurer.
1: Bien sûr, parce
0: Une
1: que nous-mêmes
0: petite
1: être.
0: conversation, une petite. C'est incroyable,
1: Parce
0: mais.
1: que, problème, nous-mêmes être humains. Okay, nous différencier nous de mêmes animaux pour nous-mêmes facultés. Donc, quand nous piquons avec une patiente, nous devons donner l'espace, nous devons avoir un discours, là, nous devons avoir l'empathie, nous devons avoir la compassion, mais en même temps, nous devons être honnêtes et clairs.
0: Tout à
1: Nous ne
0: fait.
1: pouvons pas dresser une table rose quand tout n'est pas rose. Mais nous sommes capables d'y aller, ok.
0: Factuel et.
1: Nous sommes capables d'y aller, ok, ton risque peut être un petit peu plus élevé, mais voilà, nous, on a habitué à faire ça, nous connaissons, etc.
0: Exactement.
1: Donc voilà. Généralement, quand c'est bien fait, c'est bien conduit,
0: C'est bizarre.
1: il n'est pas trop problématique. En
0: Ouais.
1: tout cas, l'expérience dans mon centre comme senior, c'est ça.
0: OK. Et vos appels sur le 402 80 80, 402 80 80, nous avons un appel de Krishna de Rosil. Allô, oui, bonjour.
2: Bonjour Monsieur Ramen et MBC Team. Et
0: Bonjour.
2: bonjour docteur.
1: Bonjour.
2: Et jamais mot pour finir, remercie docteur et Ramlagan, docteur moi bien que ce team. Je te recevoir moi et France Boyer de la 0D à l'escalier. Et
1: OK.
2: peut-être grâce à moi, aujourd'hui, mon corps en vie. Monsieur peux gagner un symptôme, syncope, monsieur peux tomber. Jamais je te. Et l'hôpital, parce que s'il y a des petits problèmes, il me fait écho, il me fait toutes les affaires. Finalement, je demande que vous mettez les affaires dans mon écho, ça pas observer quand arrive ce problème, ça me le mettez. Parce que finalement, mon sable de la mort, urgence, mon équipe sur battre le 35, mon amusement, je mettais un pacemaker en moi. Dieu merci, mon corps vivant, il gagne près des ans. Question, monsieur, vous posez docteur, du cas, aide-moi, conseille-moi.
1: Oui.
2: Je n'ai pas beaucoup suffisamment conseil à

opération, qui m'a besoin de faire, qui m'a pas besoin de faire, qui m'a gagné un droit de faire, qui m'a pas gagné un droit de faire. Par exemple, une des questions mis dans la tête là, quand je prends mon bain, je besoin d'avoir mon ami, toute position à l'arrière pour tout pour me prendre mon bain. Est-ce qu'il est mauvais ou soit mon cas continuer? C'est pas lever la main en haut.

0: Je connais, moi, ça fait magnétique élément, pas gain droit, mais quand on montre tout ça là, c'est pas OK, l'ICF. Une dernière question, c'est psychologique. Et quand tu fais opération, je te mets un temps pour rien de mon lazam. Après, je mets le pacemaker en haut. Mais quand je tire ça, moi, je suis inconscient, etc. Quand je tire ça, j'aiguille dans mon lazam là. Moi, tout c'est un petit bout de filine aussi. Je pensais que l'on dit qui continue au sein. Et l'on dit fil qui arrive. Les phones, les business aussi, ou soit non. Je remercie les autres, je écoute les autres.
1: Merci Krishna. Docteur, réponds-nous tout de suite.
2: Bon, par rapport à sa dernière petite question-là, un long défilé, etc. Franchement, il faut des guetter, trouver, et il faut des mendi qui ne fait ça, je te prends de responsabilité. On va pas répondre pour ça. Mm-hmm. Mais généralement, normalement, pas se poser dans rien. Mm-hmm. S'il y en a un défilé, c'est peut-être un soutien pour tenir à quelque chose, et quand on enlève l'île, ça enlève le fil qui va avec. Voilà. Donc, le pacemaker, le classique, c'est que quand un défilé met un pacemaker, c'est que le monsieur besoin aussi garde en tête. Donc, qui côté il met le pacemaker? Parce que le pacemaker, c'est quoi? C'est une pile qui est connectée avec une ligne qu'on appelle un main électrode et qui pour rentrer à l'intérieur de nos main vaisseaux, notamment la veine, quand c'est mis par main cardiologue et tout ça, il rentre à l'intérieur de la veine et il rentre dans le liquide. Donc, il y a soit un lead ou bien deux leads. Donc, c'est-à-dire, il y a soit il est connecté avec une branche ou bien il est connecté avec deux branches. Mm-hmm. Très souvent, c'est deux branches. Parce que les stimule deux chambres différentes, atrium et ventricule. C'est pour ça qu'il y en a un dans le main heartbeat tout le temps comme nous écoutons dans le tac-tac. Ok, nous rôdons, essayons de recréer ça avec un pacemaker.
1: D'accord.
2: Donc, déjà, ça, c'est bien compris. Déjà, moi, les bien connais, je vais mettre un pacemaker, mais mon boîtier, qui côté est situé? Droite, gauche, souvent c'est devant le main pectoral. Mm-hmm. Donc, fréquemment, puisque la majorité main du monde est droitier, nous mettons le côté gauche pour qu'il n'y ait pas de gêne dans notre activité. Et recommandation, ben ça, c'est même Dimon qui implante le qui vous a donné. C'est pas moi. Mais je vais dire quand même. Quand il met le d'un peu importe qui côté, pendant environ 2 mois, il vous laisse la phase de cicatrisation dérouler. Et il vous évite même le mouvement qui fait même une rotation extrême du bras. Pourquoi? Parce que ça, il est capable de tracter l'eau sa boîtier là. Qui est capable, en retour, de tracter l'eau sa main leads là. Mm-hmm. Okay, c'est assez mécanique, c'est assez simple à comprendre. Mm-hmm. Notamment à l'étranger, nous disons souvent Mendimoun qui joue au tennis, par exemple, pas joue au tennis, pas joue au badminton.
1: D'accord.
2: Et Mendimoun qui fait la natation, etc. Mais là, ça, monsieur-là, ce cas, 2 ans plus tard, il n'a pas fait tout ce qu'il a envie, parce que c'est déjà bien cicatrisé. Sous réserve, qui tout est moche, super bien.
1: C'est-à-dire pendant les 2 premiers mois, là, il faut faire
2: attention. Voilà, il faut faire attention. Mais après besoin d'un contrôle. Hein, donc le médecin qui implante l'île, il besoin de contrôler l'île, surveiller, etc.
1: Contrôle de combien de temps, après combien de temps?
2: Déjà, il a un contrôle immédiat. Quand il met un pacemaker, il vous a fait un chest X-ray pour vérifier que. La procédure pas n'engendre une complication inutile, par exemple l'air accumule dans mes poumons, etc. Ou alors un déplacement. C'est-à-dire, je mets des affaires, je trouve les bons, mais après, un jour après, tout me déplacer, là c'est un autre problème. Donc, il y a un contrôle immédiat. Contrôle à distance, c'est bien sûr vérifier qu'il y a le bon fonctionnement de la machine. Donc, nous, quand on met un capteur, là, nous vérifier si il fonctionne bien. Et puis, les conseils classiques du patient par rapport à ce qu'il ne fait que dire.
1: D'accord.
2: Donc, 2 ans plus tard, monsieur Lika a fait ce qu'il a envie, Lika va le porter tout ce qu'il a envie. Oui, ce qu'il a besoin de gagner aussi, c'est une cote. Quand il est créé à l'eau là, qui paye ce mécanisme, qui se modèle, est-ce qu'il est compatible avec MRI, est-ce qu'il est compatible avec X, quoi que ce soit. Et ça, il a besoin de gagner l'information là avec la personne qui paye un plan de lit.
1: D'accord.
2: C'est pas juste une mettre une machine là, une aller après fini. OK, besoin un peu
1: suivi,
2: besoin un peu compréhension aussi, besoin capable comment dire faire de la médecine de qualité, faire de la médecine humaine. Donc les besoin connaît ça les MRI compatible ou pas. Très souvent il est pas compatible parce qu'il amène quand même beaucoup d'éléments métalliques dedans. Parce que je vous dis on amène un MRI qui est super puissant et qui capable d'attirer un métaux même s'il y a un très faible taux à l'intérieur. Donc voilà, prenez soin de me répondre tout semaine question, mais
1: ça veut dire mouvement correct et les cas fait n'importe qui ça après 2 ans là. En ce
2: bien
1: moment.
2: Sûr, même si on vient remorier, carrément remorier.
1: D'accord. Mais c'est vrai, Monsieur Krishna pétonne nous. Et oui, Monsieur Krishna.
0: Oui, ça... un petit prix, merci, bien gentil. Oui. Et mon gratitude, mon respect, mon apprécié pour docteur. Et Ram Logan et mon habillé. Et puis, mon pacemaker met là au côté gauche, près après la homopoitrine. Moi, dans la carte, je n'ai pas gagné l'occasion, parce que je ne connais pas ça pour venir en ligne directe, moi, c'est pour autre carte. Et Et man si galo, man si la mort vite, il n'y a pas de
2: problème,
0: ça veut dire.
2: Ou gain droit faire ou la vie normalement.

0: merci infiniment, docteur, et gratitude, remerciement apprécié. Tout le temps, moi, écoute le programme.
1: Merci
0: et
1: beaucoup.
0: Et monsieur, moi, bien, bonjour pour ici, merci.
1: Allez, bye bye.
0: Et merci. Bonne journée, bonne continuation.
2: Merci beaucoup, Krishna, au revoir. Alors, donc, une petite question là, nous WhatsApp, c'est qui est-ce qu'un dimanche capable de faire tout bien l'exercice après une opération? Pourquoi nous fait crépendie là?
3: S'il est bien cicatrisé, yes. S'il n'y a pas aucune complication. Mm-hmm. Après, ça dépend quel type d'opération. Si c'est une opération à cœur ouvert, il y a une phase de récupération pendant 2-3 mois que n'y a pas qu'à faire tout ça. Mais au-delà de 6 mois après l'opération, il y a fait un effort léger et normalement un an après, il est capable de reprendre quasiment tout.
2: D'accord. Une autre petite question, bon, pas trop connu comment. Alors, si vous voulez qu'il y ait infini, commence à battre faible, est-ce qu'il y a un exercice ou diète qui est besoin d'augmenter pour capable d'augmenter ou performance l'équipe? En fin de compte, comment vous connaissez qu'il est capable de battre faible?
3: Je ne pas connaître, parce que l'appellation batte faible pour même Mauricien, ce n'est pas forcément la même chose qui nous comprend. Peut-être l'hyperodial, peut-être au lieu qu'il fait 60 et 100 par minute, il peut faire moins.
2: Un ralentissement.
3: Un ralentissement. Ou alors l'hyperodial qui, ce ejection fraction, c'est-à-dire sa contraction qu'il fait là, au lieu qu'il trouve dans 60-65%, il trouve dans 30%.
2: D'accord.
3: Donc là, il peut rendre une forme de heart failure. Mais en tout cas, dans les deux sens, il peut besoin d'un contrôle médical. Et s'il peut battre trop faible, donc il peut commencer un monsieur précédent là, il peut besoin de discuter avec un pacemaker, etc. Ou alors, si son contraction diminue, il peut besoin d'un bon suivi médical avec un traitement approprié, mais de toute façon, d'un heart failure, sauf un heart failure catastrophique, une petite dose d'exercice physique modéré est toujours bénéfique.
2: D'accord.
3: Et il apporte un plus en qualité de vie.
2: Donc, et la mycose diète aussi.
3: Diète,
2: recommandation, c'est quand même, il y a un médecin.
3: Il y a un médecin. Il ne faut pas faire une diète inutile par eux-mêmes. Et surtout, s'il y a un heart failure, l'apport du sel dans le corps, il faut contrôler.
2: D'accord.
3: Parce que sinon, il y a des balances, tout le même volume qui circulait. Parce que tout le monde connaît le sel. Qui fait ne dire pas prendre le sel? Parce que le sel, c'est une source qui attire de l'eau.
2: D'accord.
3: Donc, quand il attire de l'eau, une molécule de sodium, il attire 6 molécules de l'eau. Vous pensez, vous-même, professeur chimique, capable de périller.
2: D'accord.
3: Mais... mais il y a tiers de l'eau. Donc, dans le même vaisseau, il fait absolument la même chose.
2: D'accord.
3: Donc, quand il y a tiers de l'eau, il fait une rétention hydro-sodée. Hydro-sodée, l'eau et le
2: et
3: sel.
2: Le sel.
3: Il augmente du poids. En conséquence, le cargain de signes, de symptômes, la jambe devient lourde, le cargain de l'eau dans les poumons, etc. Et donc, le poids augmenté. Plus le poids augmenté, nous fait moins d'activité physique parce qu'il est plus fatigué. Un essoufflement nous reste cloutré au lit, etc., nous pas pour faire rien. Donc, il y a un cercle vicieux qui se démarre.
2: D'accord.
3: D'où un traitement de l'insuffisance cardiaque qui nous permet pour casser ce cercle vicieux-là. Et aussi, Diamond Dimoun, fait l'exercice, encourage-le pour qu'il améliore votre qualité
2: de vie. Moi, tu proposes la question de l'alimentation. Après, le fait que vous pouvez se disséler, etc., au niveau de l'alimentation maintenant, avant ou après l'opération, qu'est-ce qui est recommandé?
3: Alors, tout dépend qui type d'opération aussi nous peut faire. Mais nous cause le classique, c'est même pontage.
2: Bien.
3: Donc, bien sûr, nous avons besoin de conseils du monde qu'on nous peut conseiller tout le temps. Régime plutôt méditerranéen, pas trop gras, pas trop salé, pas trop sucré. Nous ne pouvons pas dire pas manger, mais nous avons besoin de contrôle l'eau. Là, nous avons besoin de connaître est-ce que nos activités physiques peuvent match avec ce qu'il nous peut faire comme ingestion.
2: D'accord.
3: Donc, nous avons besoin d'éliminer, nous avons besoin de dépenser. Donc, nous avons besoin toujours penser que l'activité physique, c'est une source gratuite pour qu'il nous maintenir un équilibre dans nous les corps. Et aussi, nous avons un devoir, nous, pour faire une passion, nous avons un devoir aux autres aussi. Vous n'êtes pas fini d'opérer, connaît Hortène Boucher. Première chose, arrête de fumer. Si vous pouvez fumer, arrête de fumer. Évite même un facteur qui est modifiable. Le surpoids, le tabac, l'alcool, la sédentarité. Évite tout ça là. Et vous trouvez qu'il déjà, vous finissez faire une grosse partie du job. Et là, même facteur qui n'est pas qu'à modifier la génétique, par exemple, ça ne va pas qu'à travailler l'eau là, mais nous, qu'à donner un coup de main.
2: D'accord.
3: Avec un médicament.
2: Vos appels sur le 402-80-80. Donc, l'anesthésie, cette partie difficile dans l'opération quotidienne, elle est là aussi. Parce que normalement, il y a quand même pas mal de temps, l'opération
3: Léquerre.
2: Oui,
3: tout dépend, oui.
2: Et alors, qu'est-ce qu'il faut savoir par rapport à ça?
3: Besoin d'une consultation anesthésique dédiée.
2: Okay.
3: Pareil comme un chirurgien ligué de ce malade en consultation, il dit besoin d'une consultation anesthésique dédiée. Quand le patient là lit, anesthésiste peut vous expliquer comment on peut endormir toi, qui m'a pu servir comme main protocole, comment on peut mettre ben lines, etc. Comment on peut envisager faire ton endormissement, qui m'a pu prévoir pour qu'il n'y ait pas de douleur, comment on peut prévoir pour

0: Oui, toi, etc.
1: Yeah.
0: Et qui te cas expect quand tu peux réveiller, qui met le protocole avant opérer, comme étant avant de pas besoin manger, etc. Et qui ben prise de sang et tout, tu as besoin faire pour qui, comment dire, nous cas en toute sécurité vers une intervention. Donc, c'est un mot pas pour dire plus tôt là, parce que c'est pas mon job. Chacun me respecte, chacun de ce métier, mais tous ceux qui m'ont cas à dire, bien une bonne consultation dédiée. Quand c'est de
1: D'accord.
0: la chirurgie élective, c'est-à-dire nous avons les temps programmés. Des fois, quand c'est de l'urgence extrême, nous pas gagner les temps. Nous fait lit comme on peut. Mais normalement, l'anesthésiste, il a ce rôle, il a sa place, il a sa position. Et nous avons laissé sa position. Nous ne pas capables d'empiéter l'autre territoire, l'icône ce job, nous avons respecté lui. Et nous sommes capables de conseiller ce malade librement.
1: D'accord.
0: S'il y a un doute, et c'est bien qu'il y ait une consultation tout seul.
1: Oui.
0: Parce que des fois, fait que moi j'ai une passe à côté quelque chose, peut-être l'île trouvée. Par exemple, un démon qui prévoit une intubation difficile. Donc peut-être qu'il nous peut dire, allez, oui, nous pouvons opérer, oui, etc.
1: Ouais.
0: Mais anesthésiste, il dit, non, mais pour
1: Il y a un
0: opérer,
1: problème.
0: oui, mais voilà, mais un risque, nous pensons, tu as même un problème d'intubation, etc. Si un malade n'est pas intubé, comment on peut opérer? D'où l'intérêt absolument
1: Absolument,
0: énorme,
1: d'avoir quand
0: voilà.
1: même. D'accord. Et c'est une autre affaire aussi, donc c'est par rapport à tout ce qui est l'intervention. Et est-ce qu'il nous capable d'avoir un deuxième avis ou conseiller ben, un patient d'avoir un deuxième avis avant
0: Mais
1: une
0: ici, c'est déjà
1: intervention?
0: la mode, ici. C'est déjà la mode. J'ai découvert ça ici, au fait, parce que moi, trouve ça, au début, moi, trouve ça un petit peu bizarre, parce que nous, dans le circuit, et après, moi, je comprends qu'il fait, parce que nous peinons un niveau de médecine qui est homogène. Nous peinons l'école de médecine de très haut niveau, que nous performons tout le monde au même niveau, mais nous avons un niveau de médecine qui est bien différent.
1: D'accord.
0: Donc, ici, le patient est libre de plusieurs avis, il fait ce qu'il a envie. Il y a beaucoup, on appelle ça alpha shopping médical. Mais je te fais ça parce que justement, je suis en quête de la vérité et de la confiance. Et ça, je t'ai un droit. C'est ce droit, nous pas qu'à enlever de ça. Même si je n'ai pas gagné un lit, je gagné à l'étranger, peu importe, et ça nous a laissé. Je
1: D'accord.
0: t'ai nous pas capable impose
1: Impose.
0: quelque chose loin de patient, nous pas qu'à impose non et lit. Il faudrait que ce choix, il basé le même. L'affaire factuelle, et il a un choix librement et éclairé. Donc voilà.
1: Moi, pensez aussi, peut-être parce que parfois, souvent, nous paraîtrons, nous, dans un team. On n'a pas cet esprit de team
0: Exactement,
1: et
0: peut-être.
1: qu'il se retrouve seul avec son médecin et il pose des questions. Est-ce que ça qu'il peut dire, moi, là, c'est the right thing?
0: Il y a plusieurs affaires.
1: Si quand même, il y a un team un peu plus. On est plus rassuré, non?
0: Un team qui peut raconter la même chose. Un team qui fait la
1: Oui,
0: même
1: qui peut
0: discours.
1: travailler ensemble, qui
0: Voilà.
1: a le même
0: Et
1: objectif quelque part.
0: qui nous connaît dans le team, nous sommes un monde solide. Nous connaît, nous avons à faire confiance. Et nous, au Bouffini connaît, un patient dit Bouffini senti quand il est en face à un médecin qui n'est pas sûr de soi, qui peut beat around the bush, comme on a dit. Mais nous pas capable de dire qu'il n'est pas un bon médecin.
1: D'accord,
0: Peut-être que
1: tout
0: des
1: à fait.
0: fois, vous avez envie d'aider, mais vous avez connaissances limitées. Mais dans ce cas, mon conseil, je passe la main.
1: D'accord.
0: Demande un avis spécialisé
1: Interprète.
0: ou sur-spécialisé. Au contraire, la personne-là pourrait remercier les autres. Donc, l'humilité.
1: D'accord.
0: OK? Donc, ça, c'est.
1: D'accord, message reçu. Et Nenen appelle justement de Dharam de Roosevelt. Allô, bonjour, monsieur Dharam.
2: Bonjour.
0: Bonjour.
1: Bramstan.
2: Et passe-moi docteur, s'il vous plaît.
1: Oui,
0: Même là,
1: docteur
0: même là.
1: Pécoutou, là.
2: Bonjour, docteur.
0: Bonjour.
2: Et moi, je vous remercie, moi, bien apprécié au programme. Moi, j'ai besoin de quelques questions à vous poser à vous. Est-ce qu'il y a un dimoun sur la terre qui peut bousser? Et si fait ICJ, capable de connaître ça?
0: Bien sûr.
2: Oui?
0: C'était tout comme question, monsieur.
2: Oui.
0: Ok. Si un dimoun sur la terre peut boucher, ok?
2: Oui.
0: Comprends-moi bien. Dans nos léquilles, nous avons un fonctionnement qui est lié avec nous-mêmes OTA, nous-mêmes muscles, nous-mêmes valves. C'est tout un ensemble, c'est une machine qui peut travailler.
2: Oui.
0: Donc, ce muscle-là, il nourrit par sa main OTA-là. Donc, le sang qui
2: Oui.
0: vient à l'intérieur, il a l'oxygène, les nutriments, etc.
2: Oui.
0: Donc, nos léquilles, c'est qui population, vous êtes bien comprendre, nos léquilles travaillent dans un territoire. Ça veut
2: Oui.
0: dire un OTA qui est à la droite, il donne un territoire. Un OTA qui est à la gauche, il donne deux, trois territoires.
2: Oui.
0: Si il y a une branche qui peut gagner un problème, c'est même un territoire qui peut souffrir.
2: Oui.
0: Et en fonction d'un territoire qui souffre, quand nous faisons un ECG, nous avons une modification qui est liée à ce territoire-là. Donc
2: Oui.
0: oui, nous trouvons-les. Même s'il n'est pas flagrant, même s'il n'est pas trop flagrant, nous avons un petit signe qui nous cave avec, bien sûr, avec l'expertise et l'expérience, de retrouver-les.
2: Oui.
0: Vous donner un petit exemple concret. Dans,

0: c'est, bon, pas pour prendre ce nom, mais c'est une patiente qui est arrivée, jeune, 36 ans, peinant aucun problème de santé, il vient en consultation, l'inguette, c'est un avis médical. Il peut décrire moi un signe typique, il peut dire un peu qu'il y a une douleur. Et il y a un moment ECG qui est normal, et je prends ce ECG, je me trouve que ce ECG n'est pas normal, et il y a une modification. Modification là, typique dans un territoire, okay, un gros territoire, et l'épidémie, même les efforts qui m'ont été faits auparavant, même les efforts ne m'ont pas capable de faire. Ça, c'est un gros signe, ça. C'est ça qu'il m'a dit aux discussions avec le malade. Donc, nous finissons avec tous les éléments, ben, sans hésiter, il m'a dit, ben, tu as besoin d'admettre en urgence pour vérifier tout. Et le pire, c'est que quand il passe dans un circuit d'emergency, je peux faire ce qu'ils nous appellent typiquement une enzyme du cœur. Okay, je peux quitter, si pas dans le sang, il y a un marqueur qui est élevé. Bizarrement, quand il y a un marqueur pas élevé, donc je téléphone moi, je dis, mais il y a un marqueur. Je dis, non. Oubliez marqueur, c'est ce symptomatologie qui est permis qui est important. Et heureusement, je n'écoutais. Il a le 4 lab, il fait un angio, se met une artère 90% bouchée.
1: Quand même.
0: Donc, le jugement, il est bien clair, il est bien factuel. Okay, et oui, pour répondre à vos questions, oui, nous trouver l'ONECG.
1: Ok. L'opération est finie donc pendant ses premières heures. Pendant ses premières heures, nous gagnons qui passait. Est-ce qu'il nous capable de rentrer dans une phase difficile? Alors, juste après l'opération.
0: L'opération qu'elle est terminée, tout nous connaît. Tout mène du monde qui, autour le patient, est très bien conscient qu'il ne déroulait. Est-ce que ça ne déroule bien, ça ne déroule pas bien, etc. Mais allons dire, allons prendre la situation classique pour que ça ne déroule bien, il peut sortir de la salle d'opération. Ce qui peut arriver après, c'est que nous pouvons vérifier tous les mêmes paramètres, paramètres vitaux. La tension, la fréquence du cœur, saturation, la respiration, le saignement, etc. Si tous les mêmes paramètres contrôlés, la température du malade, si tous les mêmes paramètres contrôlés, next step, c'est vérifier que ça reste stable. Vérifier l'eau, une prise de sang qui, dans ce l'artère qui peut circuler, et non, ça nous fait une gazométrie du sang. Nous vérifier présence d'oxygène, dioxyde de carbone, et ce même paramètre qui nous permet de mesurer pour vérifier s'il y a une souffrance. Si tout ça fait stable, on dit ok, ben là, il finit stabilisé. Prochaine étape, c'est nous baisse ce dose d'anesthésique, ce même sédation, et nous guetter comment les réveiller, comment les respawn. Et si tout se passe bien, l'anesthésiste, d'où le rôle de l'anesthésiste, il pourra faire l'extubation, etc. Donc c'est sa phase à Catani. Là, une fois qu'il est extubé.
1: C'est une phase difficile ?
0: Non.
1: Pas nécessairement.
0: Non, il n'est pas difficile comme un dimoun connaît qu'il se peut faire. Ok ? Il est bien en douceur, il est bien en. Donc voilà. Quand sa phase a fini de passer, dimoun là, il est extubé, c'est-à-dire il est réveillé, il est conscient. Là, bien sûr, ce paramètre pour ne plus comme il est intubé. Donc, il peut un petit peu changer, mais là, nous avons fait un petit peu attention à ce moment-là. Des fois, nous avons fait un pic de tension, etc. Nous avons contrôlé. Mais globalement, une fois que sa phase 1 est passée et que tout le reste s'est contrôlé, c'est-à-dire contraction du cœur, saignement, rythme du cœur, température, on va dire que la phase difficile est terminée. Ensuite, la phase de rééducation.
1: D'accord. C'est un travail compliqué, c'est un travail dur, c'est un travail.
0: C'est un travail pour nous arriver à faire en toute aise, comment dire, l'entraînement militaire. Donc, pour prendre des années pour maîtriser, pour finir, il est là où il a fait bien. Le contraire n'est pas vrai.
1: D'accord.
0: C'est-à-dire, ou
1: par expérience.
0: Pas capable, comment dire, de faire bien alors qu'il ne pas l'entraîner bien. C'est impossible.
1: D'accord. Et justement, qui conseille ou pour Don Bandimoun qui justement peut bien à la fin de l'opération et qui est un peu inquiet. C'est un peu normal, ben là, il fait qu'un en dessous et là, l'opération, parce que quand même, l'opération du cœur, Maurice, ben, me pensez pas à tout, c'est quand même considéré comme quelque chose d'assez compliqué, d'assez grave.
0: Ouais, bien sûr. Moi, je pas pour un discours pour faire de paix ou quoi que ce soit. Moi, je vous dis qu'il y a besoin quand même l'information claire.
1: Demander
0: faudrait, si faudrait que quand cette personne sorte, si cette gars est tout clair, approprié et je ne comprends qu'il peut arriver, j'ai besoin de confiance en la personne qui est en face de eux et j'ai besoin qu'on équipe un risque de payer en cours. Donc tout cela fait partie de la discussion. C'est pas juste une consultation de 5 minutes que tu viens dire ok, vous bien opérer, après rentre la case, vous vous envoyez le document, etc. Non, il est bien conscient qu'il peut arriver.
1: D'accord.
0: C'est ce droit. Le patient a

0: droit. Et ça, moi, je suis content qu'ils nous appliquent les, parce que nous, tout nous comptons payer un billet à l'étranger pour nous gagner un service excellentissime. Mais qui fait nous gagner un service excellentissime? Parce que là-bas, le patient, il a ses droits. Mmh. Mais nous faisons dans le pays. Mmh. Nous appliquons dans le pays.
1: Tout à fait. Mot de la fin. On arrive à la fin de l'émission, déjà 59.
0: Mot de la fin, vous pensez, si nous prenons sa mentalité, tout ce qui nous décrit là, si nous allons de l'avant avec ça, mais nous pays carrément briller en termes de matière de santé et nous carrément solutionne tous les problèmes qui nous est un maximum à l'intérieur de nos pays en toute sécurité.
1: D'accord.
0: Mais vraie solution.
1: Vraie solution.
0: Voilà.
1: En tout cas, merci beaucoup, docteur Ramlagan. C'est toujours un plaisir de vous avoir
0: au
1: studio, de nous les temps. Merci à toute l'équipe technique. Merci à Giovanni Tarazas, assistante à la réalisation, et à la console. C'était Kavish et Aparna. Je vous souhaite une très bonne journée sur RMA, la radio nationale. La suite avec Roselyne pour son émission Point Virgule Écologie. Et nous, on se retrouve la semaine prochaine pour une autre émission de Santé Antidote. Bonne journée.
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0: Bonjour, bonjour, bonjour, amis auditeurs. Comment ça va? C'est Olga toujours là, après ça, on a Tom Maniel. Bonjour, Tom Maniel.
1: Bonjour, ça va? Qui position correcte, là?
0: Ben oui, nous correcte, ben oui, nous là pour mettre un auditeur, auditrice dans une bonne ambiance. Nous pouvons avec vous jusqu'à midi, et puis nous prenons un journal météo. Et puis, journal espo, nous pas oublier, et... Nous pouvons avec eux pour mettre une jolie ambiance. Et là, dans le studio, nous avons beaucoup, beaucoup visité. Et qui nous vient de visiter? Nous, qui l'ont invité à habiter, madame? Ben, Queen Victoria, les amis. Envie de dire un petit bonjour, tout le monde ensemble. Un, deux, trois.
2: Bonjour!
0: Voilà, 1157 du monde dans le studio, les amis. Hein? Ben, voilà. Ben, nous continuons en musique jusqu'à midi. Pile, si je ne les ai pas à sa table. Bon appétit!

0: Et c'est parti pour le journal présenté par Jean-François Lecnic. Bonjour Jean-François.
1: Bonjour Roselyne, bonjour à tous.
0: Alors on débute avec les titres.
1: Inscrit à la langue dans la Constitution comme motif prohibé de discrimination. C'est la recommandation de la Commission nationale des droits de l'homme dans un position paper publié hier. Dossier Chagos, malgré les nouvelles réserves exprimées par le président américain Donald Trump, Olivier Bankou prône un compromis équitable et dit garder espoir. Condamné à 4 ans de prison pour avoir tué son frère Rajmohan Lachman est acquitté en appel par la Cour suprême au nom de la légitime défense. Pénurie de riz ration, la State Trading Corporation concède des retards de livraison en raison des tensions internationales mais assure disposer de stocks suffisants. La constitution mauricienne protège-t-elle contre la discrimination linguistique? La réponse est non. Et c'est précisément ce que la Commission nationale des droits de l'homme, dans un position paper rendu public hier, demande à l'État de corriger. Saisie notamment par Sarita Boudou, qui souhaite que les langues orientales puissent être parlées au Parlement, la commission dirigée par Satyajit Boulel pose un cadre très net sur les débats en cours. Elle écarte d'abord toute violation de l'article 16 de la Constitution. Il n'y a pas de discrimination formelle pour la simple et bonne raison que le mot « langue » ne figure pas parmi les critères protégés par notre texte suprême. Une lacune juridique évidente selon la Commission qui recommande au gouvernement d'inscrire la langue parmi les motifs de discrimination prohibés. Autre piste, la Commission invite l'État à examiner si les exigences actuelles, notamment l'obligation pour un député de maîtriser l'anglais et le statut exclusif de celui-ci comme langue officielle à l'Assemblée, sont compatibles avec l'article 1er de la Constitution qui définit Maurice comme un État démocratique. Enfin, sur le plan du calendrier parlementaire, la Commission est catégorique. L'examen sur l'introduction du créole au Parlement doit se poursuivre sans retard, sans suspension et sans réouverture. Et puisqu'on parle de la Commission nationale des droits de l'homme, sachez qu'elle place désormais la dignité des détenus âgés et ceux en fin de vie au cœur de ses préoccupations. Dans sa dernière newsletter, l'organisme fait état d'une première table ronde tenue le mois dernier, cela à l'initiative de l'ancien évêque de Port-Louis, le cardinal Maurice Piat. Cette table ronde réunissait l'administration pénitentiaire, l'aumônier des prisons ou encore l'ONG Kinouété, activement engagé dans la réhabilitation et la réintégration des détenus. Une quinzaine de personnes incarcérées sont actuellement concernées par cette démarche humanitaire et tous s'accordent sur un point. Toute mesure devra s'inscrire dans un cadre strict et selon un protocole établi en concertation avec les autorités compétentes. Écoutez le président de la Commission des droits humains, Satyajit Boulel. Il répond à Lovina Sophie.
2: Sur basé le certificat médical, c'est nous devoir d'assurer qu'ils étaient dans un foyer, au sein de notre famille, pour qu'ils soient entourés par man proche et qu'ils gagnent man soin et l'amour de notre famille et qui si demain la man qui mourant, je continue la vie jusqu'à ce dernier jour dans man condition plus digne, plus humain. Bien sûr, nous pour besoin d'être cas par cas et bien sûr besoin la man famille aussi qui disposait à accueillir notre man proche au sein de ce foyer. Et nous, tout ce qu'ils ont envie, c'est apporter un peu de soulagement pour les gens qui passent beaucoup de temps en prison, qui ont fin de vie aussi et beaucoup plus conditionnés par l'amour de ce band proche.
1: Satyajit Boulel, le président de la Commission des droits de l'homme. S'il y a quelque chose à ajouter, il faudra le faire. C'est ainsi qu'a réagi Olivier Bankou à la nouvelle prise de position du président américain Donald Trump contre l'accord sur les Chagos, établi entre Londres et Port-Louis. Pour le président du groupe réfugié Chagos, la priorité consiste désormais à trouver un compromis équitable pour l'ensemble des parties, ceci afin que personne ne soit lésé. C'est du moins ce qu'il a confié à Adrien Valère.
3: Nous pourrions voir là, si il y a quelque chose qui est capable

0: On va ajouter, on va connaître moi, nous avons besoin d'un groupe. Nous avons besoin d'être, bien, si nous, dans la discussion, nous discuter, nous avons besoin d'un groupe qui est capable de réajouter, qui pourrait, bien sûr, que personne ne va perdre.
1: Malgré les réserves émises par le président américain, Olivier Bancoult reste optimiste. Il voit dans l'échange téléphonique de lundi entre les premiers ministres mauriciens et britanniques, Navin Ramgoolam et Andy Burnham respectivement, un signal encourageant tout en espérant qu'une issue favorable permette enfin de réparer les injustices historiques subies par le peuple chagossien. Écoutez.
0: Vous pensez que c'est un très pas positif. Le fait qu'il s'affine relance sa discussion concernant sa délai, montrer qu'il a l'intérêt du nouveau Premier ministre britannique, Andy Burnham, de continuer de respecter sa deal qu'il signait entre le gouvernement Maurice et le Royaume-Uni. D'écouter déclaration au président Trump, quand même, nous sommes capables de dire des dommages, mais quand même, ça ne veut pas dire c'est la fin du monde. Nous pensons qu'il y a mal les autres à venir, il y a les autres solutions capables de trouver. Nous toujours gardons ça l'espoir qu'ils peuvent trouver une solution. Je suis à tout basant qui nous bat du monde concerné, nous n'est nos sagos, et nous avons dit toute la discussion à propos de sagos, et bien sûr, sa population a un rôle important pour les jeunes. Nous, ce qui nous fêtait, surtout, ça du monde qui naît là-bas, et qui, de jour en jour, peut diminuer, nous espérons qu'il y ait une solution. Trouver, permettre corriger la justice.
1: Olivier Bancoult qui répondait à Adrien Valère. Il avait écopé de 4 ans de prison pour avoir mortellement agressé son frère, mais la condamnation de Rajmohan Luchman a été annulée hier par la Cour suprême. Les juges Véronique Kwok et Mary Jane Law estiment en effet que la magistrate Sophie Tuigounès, siégeant en première instance, n'avait pas suffisamment examiné les circonstances de la légitime défense invoquée par l'accusé. L'habitant de Bel Air avait du reste interjeté appel. Les faits s'étaient déroulés le 28 novembre 2013, selon sa déposition à la police. Rajmohan Luchman était chez lui lorsque son frère Bijendra aurait surgi armé d'une barre de fer. L'accusé affirme être parvenu à le désarmer avant de lui asséner plusieurs coups à la tête et au corps. Grièvement touché, Bijendra Luchman avait succombé à ses blessures. Lors du procès initial en cour intermédiaire, la magistrate avait jugé les témoins de la poursuite peu fiables. Elle avait condamné Rajmohan Luchman, estimant que sa réaction était disproportionnée, puisqu'il avait frappé son frère avant que celui-ci ne lui porte le premier coup. Mais la Cour suprême considère que ce raisonnement comporte une erreur fondamentale. Les juges rappellent qu'une personne confrontée à une attaque imminente n'est pas obligée d'attendre de recevoir un premier coup pour se défendre, au risque qu'il soit alors trop tard. Pour rappel, Rajmohan Luchman était défendu par Maître Rama Valaiden et Sharma Bandhu. Pénurie de riz sur le marché. Dans un communiqué émis hier, la State Trading Corporation reconnaît des délais plus longs dans l'arrivée des cargaisons à Maurice. Elle évoque les conséquences des tensions au Moyen-Orient sur le transport maritime, mais affirme pourtant disposer de stocks suffisants pour alimenter le marché local. On fait le point avec Achibachou.
2: La STC précise qu'aucun changement n'a été apporté à son processus d'approvisionnement et rappelle qu'elle importe habituellement quelque 8000 tonnes métriques de riz ration par trimestre. Toutefois, l'arrivée de certaines cargaisons accuse actuellement des retards. Selon l'organisme, la situation s'explique notamment par un manque d'espace dans les conteneurs, des délais plus longs lors des opérations de transbordement ainsi que la réorganisation de certaines routes maritimes. Malgré ces contraintes, la corporation se veut elle affirme disposer de stocks suffisants pour maintenir l'approvisionnement du marché et indique que quelque 12 000 sacs de riz ration de 2,5 kg sont mis en vente chaque jour à travers le pays. Afin de limiter les éventuelles perturbations, plusieurs mesures ont été mises en place. Une ligne téléphonique dédiée permet de signaler les cas de non-disponibilité du produit, tandis qu'une unité de vente directe a été mobilisée pour renforcer l'approvisionnement des commerces, notamment dans les régions les plus éloignées. L'STC dit suivre la situation de près et assure qu'elle continuera à prendre les dispositions nécessaires pour garantir la distribution du riz ration et des autres produits de première nécessité.
1: un papier signé Achibachou. Maurice restant tributaire de l'évolution des cours sur le marché international, les prix des carburants, vous le savez, pourraient à nouveau prendre l'ascenseur. Mais pourquoi les prix à la pompe ne baissent-ils pas lorsque les cours mondiaux diminuent? Le ministre du Commerce, Michael Sikken, affirme que des stimulations ont été faites pour revoir la structure des prix,

0: mais une baisse des taxes ou des contributions aurait selon lui un effet domino sur le prix d'autres produits de consommation. Nous écoutons Michael Sikuen, il est au micro de Yacine Den Mahmoud.
1: Le mécanisme de Price Stabilization Account lui empêche d'augmenter plus que 10% et lui empêche de baisser plus que 10%. Et qui fait une tasse à l'époque de 60 roupies, c'est parce que quand il peut augmenter jusqu'à la hauteur de 36%. Et non, ça, prix coûtant là, tu peux augmenter de 36%. Et quand nous peut augmenter 10%. C'est-à-dire, non, il y a un gros problème, il fait un trou de 26%. Et c'est pourquoi nous ne sommes pas capables de baisser, parce que nous sommes déjà en train de perdre. Et aussi, souvent, nous trouvons du monde mix-up. Beaucoup du monde fait un commentaire sans qu'ils ne comprennent le sujet.
0: Ramon Mididi, ça suit le journal des sports de Vikash Bagiruti.
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3: Merci à Jean-François Leknin qui nous a présenté le journal de la mi-journée. Place au sport. Parlons d'abord des AFCON Beach Soccer 2026 Qualifiers. Eh bien, selon un communiqué de la Mauritius Football Association, il y a un nouveau rebondissement dans ce feuilleton concernant le match Maurice-Angola. Eh bien, la manche aller qui devait se jouer cet après-midi a une nouvelle fois été reportée. La Confédération africaine de football a reprogrammé la rencontre à ce vendredi 25 septembre 2026 à 15h au Blue Bay Arena afin de permettre à la délégation angolaise d'arriver à Maurice ce soir. Délégation angolaise bloquée à Madagascar depuis hier à cause des billets retour. Autre changement majeur, le match retour ne se jouera plus à Luanda. La CAF a décidé de tenir les deux rencontres, cette double confrontation ici sur le sol mauricien. La manche retour est donc prévue pour ce dimanche 27 septembre, toujours au Blue Arena, au Blue Bay Arena à 15h. Voilà, et dans le reste de l'actualité, eh bien, sachez que ce rendez-vous africain en beach soccer a quelque part chamboulé le planning de la MFA. Ainsi, le tirage au sort de toutes les compétitions hommes et dames pour la nouvelle saison qui devait se tenir cet après-midi à la MFA House à Trianon a dû être renvoyé au 14 octobre prochain. Par contre, les championnats U15 et U17 garçons et U15 filles démarrent ce week-end. Juste pour vous rappeler aussi que notre sélection nationale U23 sera engagée la semaine prochaine dans les éliminatoires de la CAN U23. Une double confrontation contre le Zimbabwe avec le match aller prévu à Harare mercredi prochain à 20h et la manche retour le mardi 6 octobre à Côte d'Or à 19h. Quant à notre équipe nationale A, elle affrontera le Sri Lanka en match amical les 2 et 7 octobre prochains à Côte d'Or. Cyclisme avec les championnats du monde sur route qui se déroulent jusqu'à ce dimanche à Montréal au Canada. Il n'y a pas eu de compétition pour la sélection mauricienne hier. La journée a été consacrée à la préparation pour ceux et celles concernés par les courses en ligne des moins de 23 ans et des juniors. Deux courses prévues aujourd'hui, pour rappel, mardi soir dans le contre-la-montre individuel junior disputé sur 20,3 km, Tristan Hardy avait pris la 34e place à seulement 1 minute 48 secondes du vainqueur, l'Italien Noval Benjamin. Giuliano Andriamanampi avait lui terminé à la 56e place. Hippisme, après avoir remercié le jockey Raymond Danielson, l'écurie Gajadar devrait faire appel au Français Ryan Curatolo. Ce dernier quitte l'écurie Vincent Allette et il est en passe de terminer la saison avec la casaque bleue électrique. Football sur la scène internationale, la 5e édition de la Ligue des Nations de l'UEFA débute aujourd'hui. Voici les matchs prévus à 22h45 ce soir dans la Ligue A, groupe 2, le choc Pays-Bas-Allemagne avec le tout premier match de Jürgen Klopp à la tête de la National Mannschaft. Et il y a également la réception de la Grèce par la Serbie. En Ligue A, groupe 4, un alléchant Norvège, Danemark et le Portugal avec toujours Cristiano Ronaldo sera face au Pays de Galles. En Ligue B, groupe 3, Autriche-Israël et Kosovo-Irlande sont les rencontres au programme. En Ligue D, groupe 1, Andorre accueillera Malte. Et en Ligue D, groupe 2, Liechtenstein sera à domicile pour la réception de la Lituanie. Un mot de Formule 1

0: Pour terminer, c'est l'une des particularités du calendrier de la saison 2026. Cette année, le Grand Prix d'Azerbaïdjan sera disputé ce samedi et non pas dimanche, car c'est la journée de commémoration des militaires tués durant la guerre du Haut-Karabagh il y a 6 ans. L'ensemble du programme est donc avancé d'une journée, avec les essais aujourd'hui et la qualification demain. Ce qui nous amène à la fin de ce journal des sports de la mi-journée. Merci et très bon début d'après-midi à toutes et à tous sur RM1. Je vous laisse en compagnie de Nikita.
1: Merci beaucoup Vikash.
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midi passé de 16 minutes, je vous donne la lecture des avis d'obsèques. On nous prie d'annoncer le décès de Monsieur Laval Sidney Franco Belloguet. Le décès de Monsieur Laval Sidney Franco Belloguet, aussi connu sous le nom de Franco, habitant au 26-28 rue Batfield à Trinquebar, âgé de 61 ans. Le convoi sortira de la chapelle ardente de Mourat à la route royale Petite Rivière, aujourd'hui à 13h, pour se rendre aux cathédrales de Saint-Louis, Saint-Martin, et de là au cimetière de Baie-du-Cap. Le décès de Monsieur Jean-Sylvain Bignou. Le décès de Monsieur Jean-Sylvain Bignou, aussi connu sous le nom de Sylvain, âgé de 68 ans. Le convoi sortira de chez son frère, Monsieur Jacques-Désiré Clario Bignou, à Club Street à Plainbois, aujourd'hui à 14h, pour se rendre au cimetière de Petit Bel Air. Le décès de Madame Marie-Chantal Autantote. Le décès de Madame Marie-Chantal Autantote, ni Marion, aussi connue sous le nom de Chantal, âgée de 93 ans. Le convoi sortira de chez son fils, Monsieur Jean-François Autantote, à la route Geoffroy, à Bambou, aujourd'hui à 14h30, pour se rendre dans l'église Saint-Sauveur à Bambou, et de là au cimetière de la paroisse de Bambou. Le décès de Madame Marie-Thérèse Quetel. Le décès de Madame Marie-Thérèse Quetel, née Jasmin, aussi connue sous le nom de Thérèse, âgée de 93 ans. Le convoi sortira de chez son fils, M. Paul Denal Quetel, à l'avenue Rouge-Georges, à Médine-Camp-de-Masque, aujourd'hui à 15h, pour se rendre dans l'église de Saint-Julien-Village et de là au cimetière de Saint-Julien. Le décès de Mademoiselle Lachmi Sévatian. Le décès de Mademoiselle Lachmi Sévatian, aussi connue sous le nom de Fifi, habitant au numéro 35 avenue Laurier à Barcly-Beaubassin, âgée de 76 ans. Le convoi sortira de la chapelle ardente d'Ilienson à la route royale Beaubassin, aujourd'hui à 15h, pour se rendre au cimetière de Saint-Jean. Le décès de Madame Marie-Linda Likyun. Le décès de Madame Marie-Linda Likyun, née Hing Fong, aussi connue sous le nom de Linda, âgée de 75 ans. Le convoi sortira de la chapelle ardente de Mourat à la route royale Petite Rivière demain vendredi à 11h pour se rendre à la chapelle de Notre-Dame du Bon Conseil à Moka et de là au cimetière de Saint-Pierre. Le décès de Madame Sonia Jude. Le décès de Madame Sonia Jude, née Person, aussi connue sous le nom de Tantine, âgée de 73 ans. Le convoi sortira de chez sa fille, Madame Devika Jude, à NHDC Résidence Ambre à Montgou, demain vendredi à 11h, pour se rendre au cimetière de Bois-Marchand. Le décès de Monsieur Chong Liu. Le décès de Monsieur Chong Liu, aussi connu sous le nom de Patrick Asiong, habitant au numéro 35 à la route Ambroise à Rosil, âgé de 77 ans. Le convoi sortira de la chapelle ardente de Mourat à la route royale Petite Rivière demain vendredi à 11h15 pour se rendre au cimetière de Nam Seung.

pour lui. Le décès de monsieur Louis Tonino Joseph. Le décès de monsieur Louis Tonino Joseph, aussi connu sous le nom de Tony, âgé de 63 ans. Le convoi sortira de chez son fils, monsieur Kevin Joseph, au B, numéro 6, à la rue Dina Robin, à Broutebassin, 4 bornes. Demain vendredi à 11h30 pour se rendre à l'église Saint-Luc à résidence Kennedy et de là au cimetière de Trois-Mamelles. Le décès de monsieur Raymond Joseph Vulcain. Le décès de monsieur Raymond Joseph Vulcain, aussi connu sous le nom de Papy Raymond, habitant au bloc B numéro 8 cité Sadali à Vacquois, âgé de 82 ans. Le convoi sortira de la chapelle ardente d'Elie Henson à la route royale Le Beaubassin demain à 12h30 pour se rendre à l'église de la Visitation à Vacquois et de là au cimetière de Phoenix. Et on nous prie d'annoncer le décès de monsieur Louis Mamode Baptiste. Le décès de monsieur Louis Mamode Baptiste, aussi connu sous le nom de Mamode, âgé de 69 ans. Le convoi sortira de chez son fils, monsieur Louis Jacques Désiré Laval Baptiste, au bloc D, numéro 19, résidence Vétiver à Gros Caillou, demain à 13h30 pour se rendre dans l'église Sainte-Cœur de Marie à Petite Rivière et de là au cimetière de Saint-Louis Petite Rivière. À toutes ces familles endeuillées, la MBC présente ses plus vives sympathies.

0: C'est parti avec les nouvelles du temps pour vous sur RM1 ainsi qu'AM1. Et on démarre avec la situation générale pour Maurice. Un vent léger souffle sur notre région. Et les prévisions pour les prochaines 24 heures, du beau temps cet après-midi, à l'exception des développements nuages temporaires sur la partie ouest de l'île et sur une partie du plateau central. La maximale sera supérieure à la moyenne et sera entre 23 et 26 degrés sur le plateau central et entre 28 et 30 degrés dans les régions côtières. Le temps restera beau durant la nuit ainsi que demain matin avec une minimale qui sera entre 15 et 17 degrés sur le plateau central et entre 19 et 21 degrés dans les régions côtières. Le vent soufflera du sud-est à environ 15 km par heure, devenant variable durant la nuit. La mer forte au-delà des récifs, avec des houles du sud-ouest de l'ordre de 2,50 m. Et les sauties en haute mer ainsi que dans les lagons du sud sont déconseillés. Les marées hautes. Aujourd'hui midi 1 et ce soir 23h51, les marées basses, ce soir 18h03 et demain matin à 6h11. Le coucher de soleil prévu à 18h06, quant au lever du soleil demain matin, ça va être à 5h59. Les nouvelles du temps pour Rodrigue, la situation générale, des nuages venant du sud-est influenceront le temps local à partir de ce soir. Et les prévisions pour les prochaines 24 heures, du beau temps cet après-midi, la maximale sera entre 24 et 27 degrés. Et des périodes nuageuses ce soir ainsi que demain matin et cette nuit avec quelques averses. Et il fera essentiellement beau demain matin avec une minimale qui sera entre 18 et 20 degrés. Le vent soufflera du sud-est de 15 km par heure avec des rafales sous les averses. La mer forte au-delà des récifs avec des houles du sud-ouest de l'ordre de 3 mètres. Et les sauties en haute mer ainsi que dans les lagons du sud et de l'ouest sont déconseillées. La pluviométrie durant les dernières 24 heures, point de canon plein de corail et patates théophiles à 0,0 mm. Les marées hautes aujourd'hui 11h49 et ce soir 23h56. Les marées basses cet après-midi 17h49 et demain matin à 6h05. Le coucher de soleil prévu à 17h43. Quant au lever du soleil, demain matin sur l'île Rodrigue, ça va être à 5h34. Bulletin PCA pour Rodrigue. Les temps de la mer pour prochaine 24 heures. Les temps pour bon dans l'après-midi, tantôt et qu'à soir pour une ND tilapli. Et les temps pour bon dimanche matin. Divan pour souffler des piscines S environ 15 km par heure. Lagon l'Est et Cléno, la mer praticable. Lagon l'Ouest et Clécide ainsi qu'en des hauts brisants, la mer pas praticable. Pour une bonne la houle des piscines Ouest, des lots des 3 mètres. Et bonne sortie en des hauts brisants et coussi dans lagon l'Esside et Cloès déconseillé. Ban marée haute, zodi 11h49 et cassois 11h56. Ban marée bas, zodi tantôt 5h49 et dimanche matin 6h05. Et les nouvelles du temps pour Saint-Brandon, la situation générale, un courant d'air modéré circule sur la région. Et les prévisions pour les prochaines 24 heures, le temps sera mi-couvert cet après-midi avec une maximale qui sera d'environ 28 degrés. Et du beau temps pour cette nuit ainsi que demain matin avec une minimale qui sera d'environ 23 degrés. Le vent soufflera du sud-est à environ 25 km par heure et la mer forte avec des houles du sud-ouest de l'ordre de 2,50 m. Et attention, les sauties en haute mer sont déconseillées. Les marées hautes aujourd'hui midi 9 et ce soir 23h49. Les marées basses aujourd'hui 18h05 et demain matin à 6h05. Le coucher de soleil prévu à 17h58. Quant au lever du soleil demain matin, ça va être à 5h49. Et voilà, chers auditeurs, c'était les nouvelles du temps pour vous sur RM1 ainsi qu'AM1.
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1: Bienvenue, merci d'écouter AM1. Cet après-midi, vous êtes avec Jonathan Agathin jusqu'à 14h. Il est exactement 12h30. Maintenant, pour bien démarrer, voici You'll See. On vous souhaite bon appétit avec votre radio.

Il est préférable d'être seul plutôt que de s'entourer de personnes toxiques ou de chercher de la compagnie à tout prix au risque d'en subir les désagréments. Merci Madonna pour cette magnifique chanson. Ici sur les ondes de AM1, c'était You'll See, midi 34, et on a fait plaisir à celles et ceux qui adorent, qui idolâtrent cette décennie qu'on appelle les années 90. Les années 70, c'est dans quelques secondes, ça va durer jusqu'à, on va dire à la rigueur 13h15, et de 13h15 à 14h, ce seront bien sûr les tubes des années 80. Je vous dis à tout de suite sur votre radio.

Vous écoutez la boîte à souvenirs, embarquement immédiat pour les années 70 à la redécouverte de pépites rares qu'on n'a pas trop l'habitude d'entendre à la radio. Honneur aux grandes voix black de l'époque, par exemple, il y a Dennis Williams, les Temptations, Rick James, les Spinners ou encore les Isley Brothers.

Place à un enchaînement tout en sensibilité cet après-midi sur AM1. D'emblée, le groupe Rolls-Royce avec le superbe I Wanna Get Next to You, suivi de la grande Denise Williams et sa balade mythique Silly. Voilà, deux voix d'exception, deux moments de pure nostalgie soul à savourer ici sur votre radio AM1. Bonne écoute à toutes et à tous. Bel après-midi! Et croyez-moi, il fait super beau cet après-midi. Et il fait un tout petit peu chaud, ça c'est bien. Ça sent l'été qui arrive à grands pas. C'est Jonathan Agatin au micro avec vous jusqu'à 14h. Si vous avez une petite dédicace, ça se passe sur 52 51 72 69, 52 51 72 69.

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0: Vive la liberté sur votre radio. Si vous nous rejoignez, bienvenue sur AM1, sur toutes les années 70, ça dure jusqu'à 13h15 cet après-midi. Attention, frisson garanti. Voici la sensualité brute de Rick James sur le monumental Fire and Desire. Écoutez ça. Wow. C'est un slow jam d'une puissance vocale d'anthologie, puis changement de décor dans quelques minutes, avec la fraîcheur irrésistible et les harmonies parfaites du groupe The Spinners sur le classique It's a Shame sur votre radio.
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0: Bon voyage au cœur de la soul cet après-midi. Et il fait dans les 26 degrés du côté de Moka. Si vous êtes dans les environs, si vous êtes chez vous, à la maison, profitez pleinement du meilleur de la musique. Ou si vous êtes au volant, très bonne route à vous. Soyez prudents. Et merci de nous écouter sur 684 kHz ou à travers notre application mobile. Ça s'appelle MBC Play.

Midi 53 sur votre radio, place à de la grande soul américaine avec deux titres emblématiques. Oui, c'est l'émouvant Oh Girl avec les highlights. Parfait chef-d'œuvre d'harmonie vocale, puis changement d'atmosphère avec la douce sensualité de ce titre. Alors, c'est de la part des Staple Sisters sur votre radio avec I'll Take You There ici sur les ondes de AM1. Les amis, laissez-vous porter par ces deux pépites des 70s ici sur votre radio préférée. Et merci de nous écouter au boulot. Ben oui, sur votre laptop, il y a bien sûr la radio AM1. Et je sais que vous nous écoutez avec beaucoup de plaisir, surtout avec le son 100% qualité numérique. Vous êtes avec Jonathan Agatin jusqu'à 14h.

0: Il est déjà 13h sur votre radio, bienvenue à vous, vous écoutez AM.
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0: Un petit tour en 1977 avec ces deux grandes voix de la chanson 70s, ce duo espagnol qu'on va écouter. Oui, l'Espagne qui fait l'actualité en ce moment, les amis, hein, je vais vous en parler dans pas trop longtemps. Il est 13h02, voici le groupe Baccara sur AM. Yes Sir, I Can Boogie, chanson qui a été écrite par Frank Dostal et Rolf Soja, hein, c'est tout de suite.

Et on salue la diaspora mauricienne qui nous écoute sur place en Espagne. Merci d'écouter AM1. Et oui, la colère est vive en Espagne face au sort réservé à Mari Carmen, l'expulsion de cette retraitée de 87 ans de son appartement à madrilène où elle vivait depuis toujours, a provoqué l'indignation il y a quelques jours, ça date d'hier. Ce fait dramatique illustre de façon brutale la crise du logement qui frappe le pays, qui frappe l'Espagne en ce moment. Mari Carmen réside depuis 70 ans dans le quartier huppé du Retiro, en plein centre-ville, à proximité du parc du même nom, classé au patrimoine mondial de l'UNESCO. Et surtout, elle a toujours payé son loyer, selon ses soutiens. C'est une hausse vertigineuse, du loyer. Elle s'était engagée pendant des années dans une bataille juridique contre une agence immobilière qui avait acquis son appartement et augmenté le loyer mensuel de 275%, le portant à 2650 euros, d'après le syndicat des locataires de Madrid. L'affaire a été portée devant la Cour suprême qui a statué en faveur de l'agence, ouvrant la voie à l'expulsion, a indiqué le syndicat. Et hier, la police a dispersé de force des dizaines de militants qui campaient devant l'immeuble de Mari Carmen pour tenter d'empêcher l'expulsion sous les cris de honte des manifestants indignés. Des secouristes ont transporté la retraitée qui se déplace en fauteuil roulant jusqu'à une ambulance sur une civière, tandis que les manifestants scandaient « Mari Carmen, vous n'êtes pas seule derrière un cordon de sécurité ». Et c'est vrai, c'est une tragédie sociale, selon le Premier ministre de l'Espagne. C'est une tragédie sociale que nous ne pouvons pas accepter, a déploré le Premier ministre socialiste Pedro Sanchez lors d'une conférence en marge de l'Assemblée générale de l'ONU à New York. Le dirigeant de gauche a pointé du doigt la gestion de la région de Madrid, dirigée par la droite Parti Populaire, compétente en matière de politique du logement et qui a, selon lui, fait la sourde oreille. C'est très révoltant. Voilà, ça c'est l'actualité qui fait le buzz en ce moment du côté de Madrid, en Espagne. Les amis, juste pour rebondir un peu sur cette actualité. Et en passant, on a passé bien sûr en duo espagnol. J'en ai profité pour vous communiquer cette information qui domine plutôt les chaînes françaises en ce moment et même les chaînes du monde entier. Allez, on y va avec les Temptations, Just My Imagination, tout de suite sur votre radio AM1.

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Et oui, il est 13h16 sur votre radio, bienvenue dans cette seconde partie d'émission. Oui, c'est votre émission La Boîte à Souvenirs, ici sur les ondes AM1, et je suis Jonathan Agatin. Et si vous venez de nous rejoindre, vous arrivez pile au bon moment, et pour ces 44 prochaines minutes, on monte le son et on remonte le temps, cap direct sur les incontournables des années 80. Et oui, ce sont... 44 minutes entières dédiées aux synthétiseurs, aux rythmes cultes et aux souvenirs gravés dans nos mémoires. Et au programme de cette dernière ligne droite sur votre radio, c'est un voyage musical haut en couleurs. L'émotion de Pierre Bachelet, l'énergie pop de Kylie Minogue et de Kim Wilde, sans oublier les refrains mythiques de F.O. David ou encore Rick Astley. Voilà, installez-vous si vous êtes chez vous ou si vous êtes au boulot. Courage, les années 80 prennent les commandes ici sur votre radio AM1, et je vous dis à tout de suite. Et pour ouvrir cette séquence souvenir, on démarre tout de suite en émotion avec la voix inoubliable de Pierre Bachelet. Oui, Pierre Bachelet, celui qui nous a quittés, rappelez-vous, c'était au début des années 2000. Voici en l'an 2001. C'est pour vous sur AM1.

L'immortel Pierre Bachelet sur votre radio avec le magnifique morceau en l'an 2001. Merci d'écouter AM1. On poursuit cette traversée des années 80 avec un véritable monstre sacré de la pop rock californienne. Place à Toto et son mythique hymne Africa. Écoutez ça. Et j'en profite pour envoyer un salut tout particulier et plein d'ondes positives à l'ensemble des pays d'Afrique et à nos auditrices, à nos auditeurs qui nous captent à travers le continent cet après-midi. Et merci d'être là au rendez-vous. Cette chanson, c'est pour vous. Restez bien calés avec nous sur AM1 juste après. Nous allons remonter le temps avec Johnny Hates Jazz et son sublime Turn Back the Clock. Et on y va avec la légende Toto sur AM1. Bonne écoute à vous.

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1: Et oui, c'était Didier Barbelivien sur votre radio avec une reprise. Mais sachez que c'est Didier Barbelivien qui avait écrit ce morceau pour Philippe Laville. Oui, il tape sur des bambous sur les ondes de AM1. Et oui, la voix très ensoleillée de Didier Barbelivien sur votre radio. Un véritable rayon de soleil et surtout l'un des plus gros tubes de la décennie des années 80. Le genre de refrain mythique qu'on entendait à longueur de journée à la radio, surtout la version de Philippe Laville et qui continue de nous donner le sourire des

Années après, on change de décor, chers amis, mais pas de dynamique, puisque dans un instant, c'est l'Italie qui sera à l'honneur sur votre radio, AM1, et préparez-vous à chanter à tue-tête sur l'un des plus grands hymnes de la variété italienne. C'est Albano avec la Felicità.

la magie italienne sur votre radio de Albano, La Felicità. Impossible de ne pas chanter avec eux, n'est-ce pas? Oui, surtout avec toute la team, je vous l'ai dit. On enchaîne tout de suite avec l'une des reines incontestées de la pop britannique des années 80, ici sur AM1, la sublime Kim Wilde, avec son mythique Cambodia sur votre radio. Une mélodie hypnotique, une ligne de synthétiseur culte et un rythme obsédant. C'est typiquement le genre de chanson ultra efficace qui s'installe et qui vous reste en tête pendant des heures. Alors laissez-vous emporter cet après-midi. Kim Wilde sur votre radio, AM1. Encore 17 minutes à passer ensemble. Et en ce moment, ce sont les années 80 qui dominent cette émission. La boîte à souvenirs, c'est jusqu'à 14h.

C'était l'envoûtante voix de Kim Wilde et son incontournable à Cambodia ici sur AM1. Et là, préparez-vous, parce qu'il suffit littéralement d'une fraction de seconde. Alors, dès les toutes premières notes, on sait tous immédiatement de quelle légende il s'agit. Ce riff de guitare percutant, ultra mythique. Écoutez ça. La version originale, s'il vous plaît. La version originale sur AM1. Oui, c'est dans quelques instants. Ouais, elle est mieux l'original quand même, hein. C'est bien sûr Eye of a Tiger du groupe Survivor. Impossible d'entendre ce morceau sans penser instantanément au film Rocky avec Stallone. C'est le genre de classique du cinéma qu'on adore toujours autant regarder. Une saga générationnelle qui nous donne une motivation à toute épreuve et une envie folle de monter sur le ring. Alors mettez les gants cet après-midi, montez le volume. Voici Survivor sur AM1. Encore 12 minutes à passer ensemble.

C'était toute l'énergie et le rythme survolté de Survivor avec Eye of the Tiger. On change complètement d'ambiance cet après-midi, à présent pour faire place à une immense vague de tendresse. Et oui, on va écouter la voix veloutée de F.R. David. Oui, F.R. David et son légendaire Words. Oh là là, quelle douceur absolue pour les oreilles cet après-midi. C'est le genre de slow mythique qui suspend le temps et qui fait toujours chavirer les cœurs, décennie après décennie. Et vous écoutez AM1, vous êtes toujours avec Jonathan Agatin, avec les plus belles pépites des années 80, et qui continue de vous accompagner cet après-midi jusqu'à 14h. Alors laissez-vous bercer par cette magnifique chanson cet après-midi, 13h52.

Effort David sur votre radio. Et pour refermer définitivement cette parenthèse magique des années 80, quoi de mieux qu'un immense slow cet après-midi? Oui, c'est un immense slow, croyez-moi. Et ça, c'est l'ultime morceau de notre fin d'émission, l'incontournable Specially For You de la pétillante Kylie Minogue. Et bien sûr, de notre cher Jason Donovan, classique absolu, qui donne une envie de danser cet après-midi, oui, de serrer la très chère. Alors, j'espère du fond du cœur que vous avez passé un bon moment en ma compagnie, ici sur votre radio. Et j'espère aussi que toutes ces pépites musicales vous auront redonné le sourire, oui, pour cet après-midi. Et merci infiniment pour votre fidélité tout au long de cette émission depuis 12h30. Take care, passez un superbe après-midi à l'écoute de votre radio. Et dans quelques instants, c'est Clyde que vous allez retrouver juste après 14h pour le Salon de Clyde. Ça va durer jusqu'à 16h. Et c'était Jonathan Agatha avec vous sur AME. Ah, ça fait du bien ça, ouais. On a l'impression de planer. Bah oui, on se sent comme sur un petit nuage cet après-midi. Ah oui. Allez, ferme les yeux.

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1: Excellent après-midi, merci de prêter l'oreille. Vous écoutez AM1 du côté de Maurice, il est 14h. Dans quelques secondes, c'est Clyde qui prend le relais.

0: That's a lovely music, bluegrass music, ladies and gentlemen. Alors, on parlait du bluegrass l'autre jour, c'est une musique qui nous vient de l'Angleterre, de l'Irlande, de Dublin. Ouais, tous ces gens qui ont colonisé l'Amérique, donc ils sont arrivés Appalaches. Appalaches. Donc 1930, là, 30-35, que ça commençait, la musique a commencé aux États-Unis. Alors, c'est magnifique. Alors, expliquez un petit peu comment les instruments qu'ils jouent. Donc, on a le fiddle, comme on l'appelle. Le fiddle, c'est le violon que vous entendez. Il y a aussi le banjo qui fait partie aussi de la musique bluegrass. Vous avez la guitare. Et vous avez aussi la contrebasse, c'est la grosse guitare que vous voyez, ça c'est la basse les amis. So we call this the bluegrass music, ladies and gentlemen. On fait un petit coucou à Marie-France qui nous écoute, je veux dire, presque tous les jours parce que là elle me dit que l'Allemagne ça commence à faire froid. Parce que là ils sont en automne, donc ils vont passer en hiver et nous c'est l'inverse. On a un petit moment de printemps avant que l'été arrive chez nous, les amis. C'est des saisons inversées. En tout cas, Marie-France, bon courage. Il y a aussi Ivy qui nous écoute du côté de Curepipe. Merci, Ivy. C'est magnifique. Il y a Georges du côté de Bramstan. Alors, je ne savais pas que les gens nous écoutaient de Bramstan. Ça fait énormément plaisir, les amis. En tout cas, où que vous soyez, à Maurice ou ailleurs, merci de nous écouter.
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0: Alors merci à tout le monde, Arlette Martinet qui nous écoute, il y a Malika aussi. On a Lucette de Plaine-Magnan, magnifique. Marie-Noël, Marie-Ange aussi qui nous appelle, Charlet, magnifique. Lisby, bonjour Lisby. Nicole Marjorie, ça c'est magnifique. Joyce aussi qui nous écoute. Il y a Marie-Paul Pauline de France aussi. Ah ben on écoute, c'est magnifique. Un petit bonjour à Macron. C'est Macron là. Rosemary, merci. Ah, Linda de la Tourquenique, Linda qui nous écoute. Bonjour Linda. Il y a aussi également Liciane Pierrus qui nous écoute. Alors moi j'ai dit, ben il y a peut-être personne qui écoute ce genre de musique, et vous écoutez plutôt, je sais pas moi, Mamie Clown, des trucs comme ça, ça fait rire, ça prend les appels, c'est vrai que bon, et voilà, là je me rends compte qu'il y a pas mal de gens qui écoutent l'émission, ça me fait plaisir, parce que moi j'ai des comptes à rendre avec mon patron, parce que le patron me dit, mais Clyde, combien de personnes t'écoutent? Je dis, je sais pas, 5, 6, c'est bon? Non, un petit peu plus que ça, parce que tu vas te faire virer si 5 personnes, tu n'as pas ta place ici. Il faut au moins 250 000 personnes.
1: Ça fait plaisir.
0: Alors, comme on sent un peu, moi, du côté de Pointe-aux-Sables, je sens que l'été arrive. Vous voyez, bon, on a quand même 3 degrés de décalage entre Curepipe et Pointe-aux-Sables. Bon, on a un petit écart de 2 à 3 degrés. C'est-à-dire, quand on est à 20 là-haut, chez moi, on est 23, vous voyez. Donc là, vraiment, ça commence. Le soir, pas trop quand même, hein, c'est tempéré. Mais la journée, quand même, ça commence à chauffer, les amis. Et l'été arrive à grands pas. Comme mon ami Duverger qui nous chante « L'été est revenu, allez-y messieurs, chantez avec moi, l'été est revenu. »
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0: Alors l'histoire, je vous ai dit ça, j'avais rien, on m'a donné un saloon, c'est pas sympa.

Alors je répète son nom, elle s'appelle Ella Langley, le titre c'est Choosing Texas. Sur ce beau morceau, on va se quitter les amis. Merci, merci encore de nous écouter demain, écoutez encore demain, après-demain, donc voilà, il faut toujours écouter notre radio, ça nous fait énormément plaisir. Je vous embrasse tous les amis, portez-vous bien, on va se retrouver demain aux alentours de 14h.

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1: Merci d'avoir choisi RM1 et les 16h.
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1: Allez, en route tout le monde, pour le meilleur de la musique, on a notre playlist qui est déjà prête jusqu'à 18h pour vous accompagner sur la route et aussi en bonus, on a plein de cadeaux à vous offrir. Je vous en parle dans un instant. Le temps pour nous d'accueillir Whitney Houston sur votre radio. Bienvenue.

quel tube qui a bien marché, bien sûr. Whitney Houston à l'instant, I Wanna Dance With Somebody. 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Le temps pour nous d'accueillir Christophe Maé, Damiano David. Et puis si vous recherchez du boulot, on a tout ce qu'il faut. Restez bien avec nous. Bienvenue, cher Emma. Hein.

Le phénomène italien, Damiano Devi dans l'instant de First Time à 16h12. Et cet après-midi, mes amis, on a une pensée bien sûr pour nos cyclistes, nos coureurs qui sont au championnat du monde. Vous le savez, au Canada. Ben ouais, on en pense. D'ailleurs, ce jeudi, d'ailleurs, il y aura la course en ligne qui va démarrer à 17h, heure de Boris, jusqu'à aller 20h45, bien sûr, course en ligne chez les femmes, moins de 23 ans. On va suivre la performance de notre compatriote Camille Château. Et puis également ce

Soir, course en ligne toujours chez les garçons juniors à 21h30, Maurice, Tristan Hardy et Giuliano Andrea Manampi seront donc en lice pour cette épreuve de course en ligne aujourd'hui. Et puis évidemment, nous allons suivre aussi demain la course en ligne chez les moins de 23 à 17h avec Samuel Quevauvillier et Jérémy Raboud. La course en ligne chez les dames juniors aura lieu également demain, 22h15 à 0h35. Puis samedi, on attend la course en ligne donc, chez les femmes élites à 17h, heure de Maurice. Donc Kim Lecourme et Lucie Lagesse seront donc en action. Et puis on va terminer dimanche pour la course en ligne chez les hommes élites avec Alexandre Maire. Départ à 17h, je parle de Heard Maurice, donc pour le championnat du monde de cyclisme qui se déroule au Canada en ce moment. Allez Maurice, c'est ce qu'on serait tenté de dire. Puis de plus de sport tout à l'heure, après les infos de 16h30 pour, avec la rédaction sportive. 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Allez, Vanessa Paradis arrive pour son rendez-vous et puis Nathan pour nous parler de quelques donc, offres d'emploi aussi sur votre radio. Bienvenue.

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1: Shelvan Furniture Limited, qui trouve à Forestside à Curepipe, peut recrute 20 nicheurs avec un minimum d'un an d'expérience. Bonne candidat qui est intéressé, vous envoyez votre CV par email, le project leader at shelvanfurniture.mu, date butoir le 7 octobre 2026. Ministry of Health and Wellness peut recruter Community Physician. Bonne candidat qui est intéressé, vous faites votre application directement sur le site psc.govmu.org, date butoir le 28 septembre 2026. Une famille qui trouve à Plaine Magnan peut recruter Household Employee. Bonne candidate qui est intéressée, téléphone le Employment Information Center à Maïbourg sur le 631 95 18 ou 630 04 01. Une famille qui trouve à Rivière-du-Rempart peut recruter Housemaid. Bonne candidate qui est intéressée, bise un téléphone le Employment Information Center à Rivière-du-Rempart, l'eau 412 69 25. Une famille qui trouve à Goodlands peut recruter Household Employee et bonne jardinier. Bonne candidat qui est intéressé, téléphone le Employment Information Center à Goodlands sur le 282 59 17 ou 282 59 18.
2: Voilà pour les offres d'emploi, les amis. Bienvenue à 16h18 sur votre radio. Quelques bons tubes avant les infos de 16h30. On a calé, bien sûr, pour vous. Céline Dion et son bonjour, pardon, merci encore. Bruce Springsteen également, Streets of Philadelphia. Ça arrive également, Alex Warren. Et puis rendez-vous avec la rédaction pour les infos de 16h30. Bienvenue sur votre radio. On fait la route ensemble, tranquille. On termine le boulot et on rentre à la maison. On écoute RM1 pour le meilleur de la musique. Là, tout cela arrive après cette pause.
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quel tube, Bruce Springsteen, bien sûr. Un petit point circulation avant de poursuivre en quittant pour lui vers le sud sur l'autoroute M1 en direction de Paille. La circulation est un petit peu... Ça commence

Quel tube, Bruce Springsteen, bien sûr. Un petit point circulation avant de poursuivre en quittant Port-Louis vers le sud sur l'autoroute M1 en direction de Paille. La circulation est un petit peu... ça commence...

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1: Bon après-midi, merci d'écouter RM1, il est 16h30. Le journal Pranobiéry, bon après-midi.
2: Bonjour Elvis, bonjour à tous.
1: À la une, Maurice, plus démocratique que jamais.
2: À en croire le dernier rapport de l'Institut International IDEA, on verra que les Mauriciens sont plus libres à s'exprimer, en tout cas depuis les dernières élections générales. Dans ce journal aussi, les nouvelles du temps via messagerie annoncent des services météo qui veulent se transformer durant les 5 prochaines années. Le plan pour y arriver a été validé hier. Mahen Ganga Porsad remet les points sur les i face à la presse ce matin. Le nouvel ambassadeur français reçu au bureau du Premier ministre ce jeudi. Et puis les avions iraniens interdits d'accès aux Émirats arabes unis.
1: Voilà pour les titres de ce journal. Et pour ouvrir justement les infos dans un monde où la démocratie recule, Maurice, elle, avance.
2: C'est le constat d'International IDEA, une organisation intergouvernementale. Dans son rapport pour cette année, notre pays y obtient de très bons résultats, surtout face à ses voisins africains. Alors pas de classement général, mais un classement par catégorie, 4 en tout. Et sur les 173 pays passés au crible, Maurice se trouve toujours à Chibachou dans le top 50.
3: À commencer par la représentation, 4 pays seulement dans le monde ont progressé depuis 2020. Maurice en fait partie, et encore avec la plus forte hausse, un bond de 15 rangs, 37e cette année. International IDEA l'explique par les élections de 2024, forte confiance dans le commissaire électoral, bureau de vote bien géré et de nombreuses femmes parmi le personnel. Sur le continent, la plupart des pays restent faibles dans presque toutes les autres catégories. Maurice fait figure d'exception, 18e au niveau mondial en matière de participation de la société civile et du public, devant le Ghana, le Malawi et l'Afrique du Sud, ou encore 44e pour les droits. Autre catégorie, l'état de droit, Maurice progresse de 22 places et se classe au 42e rang, derrière la Namibie et le Botswana. Autre progression, la liberté d'expression, Maurice signe la 3e plus forte hausse mondiale, notamment après l'abandon de l'enregistrement obligatoire des cartes SIM et les provisions dans le programme gouvernemental de restaurer l'indépendance de la MBC. Catégorie par catégorie, tout en haut du classement, le Danemark, numéro 1 dans les 4, suivi de l'Allemagne, de la Suisse et de la Norvège. Tout en bas, l'Afghanistan, le Myanmar, le Venezuela et l'Érythrée.
2: Chibachou, et pour la 11e année consécutive, le nombre de pays dont les performances ont reculé a dépassé celui des pays qui ont progressé. Si l'on examine l'ensemble des indicateurs de démocratie, 81% des pays dans ce rapport n'ont connu aucun changement. C'est une histoire de stagnation, selon International IDEA, et non de transformation. Des alertes sur votre téléphone d'ici 2 ans, voilà ce que promettent les services météorologiques. Et encore, pas que des textes, mais aussi des pictogrammes de couleurs différentes indiquant le temps attendu dans les différentes régions du pays. Tout ça a été validé hier comme faisant partie du plan stratégique pour les 5 prochaines années de 2027. À 2031, c'est un plan qui s'inscrit dans l'initiative Alerte précoce pour tous de l'ONU, qui vise à ce que tous les pays disposent d'un système d'alerte multirisque, d'autant plus essentiel aujourd'hui à cause du dérèglement climatique. Cette feuille de route permettra aussi de prendre, selon le directeur des services météo Raj Bunyadi, des décisions plus informées.
4: Et ça, dans une façon, l'aide-nous, l'aide-nous, nous avons un plan stratégique. Premièrement, il faut informer qui va une décision qui nous besoin prendre. Parce que ce plan stratégique-là, il faut un plan implémentation également. Alors, ce plan implémentation-là, il faut donner une idée combien qui consiste l'argent, qui consiste l'investissement qui nous besoin faire. Nous besoin travailler ensemble avec le gouvernement for the next 5 years pour nous réussir, premièrement, route, ça va un financement qui besoin. Et là, on peut trouver un donneur, ce qui nous tient, ben, international qui est là. Donc, tout ça, man donneurs là, nous vous inquiétez un coup, coûte nous quand même des ressources pour qu'ils nous implémentent toute bonne activité qui nous permettent dans ça, plan stratégique là. Dans une façon, ils peuvent transformer météo, nos systèmes à l'aide pour changer, nos façons nous donnent nos services climatiques pour changer, sa façon qui nous peut produire nos rapports pour changer. Donc, ils peuvent plus dans une façon user-friendly.
2: Raj Bunyadi au micro de chez Adjoumon. Lui,

0: Il dément avoir été victime d'un incident dans un bureau d'aide aux citoyens mardi dernier. Face à la presse, au siège de son ministère à Phoenix ce matin, Mahen Gangaprasad a qualifié cette information de fausse et parle même de créateur de deepfake pour désigner ceux qui seraient derrière cette fausse information. Le ministre de l'Éducation annonce ainsi envisager désormais des poursuites judiciaires.
1: Nous avons réfléchi un petit peu de nos bonnes valeurs, de nos bonnes principes. À qui point une nouvelle qui fausse, une nouvelle qui crée out of the blue comme ça, est capable pour atteindre à l'intégrité du monde. Moi, je suis en recours à la loi, je peux faire ce qui est bizarre. Et il y a une personne en particulier, il est pour bizarre parce qu'il est parmi les premiers du monde, je ne peux pas dévoiler son nom là, mais il appartient à un parti politique. C'est lui qui est parmi les premiers du monde qui finit venir commence ça.
0: Des propos recueillis par Shehzad Gouren. La diplomatie française compte depuis 2 semaines un nouveau représentant à Maurice. L'ambassadeur Alexis Loyer a rencontré pour la première fois le Premier ministre cet après-midi au bâtiment du Trésor. L'occasion d'échanger sur les perspectives de collaboration économique, culturelle et éducative et puis aussi l'attachement des deux pays au règlement des différends par le droit.
2: Nos deux pays partagent une relation que je qualifierais de singulière, tant elle est riche dans plein de domaines, hein, que ce soit le domaine économique, on a parlé un peu du domaine de l'éducation aussi, où j'ai eu l'occasion de participer au lancement d'un programme d'implantation de filières d'excellence bilingue dans 24 établissements scolaires, en fait, à Maurice et à Rodrigue, en présence du ministre de l'Éducation. Donc c'est un sujet très très fort aussi, en domaine culturel, et puis sur les positions communes que nous avons au niveau international. On partage un même attachement au multilatéralisme, au règlement des problèmes et des questions internationales par le droit. Nous avons évoqué l'Assemblée générale des Nations unies, au cours de laquelle le président Macron a prononcé un discours hier. C'était l'occasion pour le Premier ministre et moi d'aborder les différentes facettes de cette relation extrêmement riche et qui va continuer à s'enrichir. C'est aussi l'objet de ma mission ici.
0: Alexis Loyer au micro de Krishen Sitia. La police enquête sur le vol d'équipement signalé dans des voitures saisies par la FCC. Les images des caméras de vidéosurveillance ont été sécurisées par la CID de Moka. Un responsable de la FCC a rapporté hier au poste de police qu'entre 13h le samedi 19 septembre et 11h30 le mercredi 23 septembre, plusieurs appareils radio et haut-parleurs avaient disparu de 9 véhicules saisis qui étaient placés sous clé dans l'enceinte de la commission a réduit. Les portes des véhicules auraient été forcées pour permettre l'accès alors même qu'un agent d'une société de sécurité privée effectue des patrouilles en permanence et qu'un policier est également chargé de surveiller l'entrée. L'univers de l'art est en deuil depuis hier. L'artiste et photographe Prabhu est décédé à l'âge de 66 ans. Ses funérailles ont eu lieu cet après-midi à 15h. Parmi ceux qui ont appris la nouvelle avec beaucoup d'émotion, un autre artiste, Rishi Sirotan. Les deux hommes avaient l'habitude de se retrouver lors des vernissages et étaient devenus amis. Rishi Sirotan se souvient notamment du style particulier de Prabhu et surtout de sa technique de photographie aux images volontairement floues.
3: C'est un père pour la communauté artistique parce que c'est un très bon photographe. Il fait sur l'eau, puis il participe dans plusieurs expositions collectives. Prabhu, c'est quelqu'un de très humble, c'est quelqu'un de très humble, très ouvert et tout le temps prêt à aider. La première rencontre, en fait, moi, je me connais Prabhu depuis pas mal de temps. La première rencontre, c'est jeune dans une exposition même. Quand je commence à dialoguer, je me trouve sur un temps. J'ai développé un style un peu flou, je suis photographe un peu flou, mais il y a du monde divini qui n'a pas de hier, qui est capable d'exister au-delà de sa photographie. Et ça qui tire ce travail très intéressant.
0: Rishi Sirotan au micro de Rajmila Sitamoni. Les Émirats Arabes Unis ont suspendu aujourd'hui tous les vols de compagnies iraniennes pour se conformer aux sanctions américaines visant le secteur aérien du pays perse. L'annonce serait venue de manière assez subite, manifestement, puisqu'un vol de la compagnie Iran Air Tour à destination de Dubaï a été annulé peu avant son décollage en matinée, selon RFI, alors que ses passagers étaient déjà en possession de leur billet. RM1, 16h30, 16h40, le journal des sports d'Ashley Citana.
4: Les actus sportives. Bon après-midi à tous. On démarre avec cette belle récolte pour les représentants mauriciens au championnat d'Afrique de Jiu-Jitsu en Algérie. Adil Douki s'est distingué au championnat d'Afrique en montant à 2 reprises sur le podium. Le Mauricien a décroché la médaille d'or en Jiu-Jitsu, conservant ainsi son

0: titre de champion d'Afrique pour la 4e fois consécutive dans sa catégorie. Il a également obtenu la médaille de bronze en fighting pour compléter sa moisson. Après plusieurs mois de convalescence, il s'est battu pour décrocher la médaille dorée. Il se dit cependant satisfait de sa performance. Nous l'écoutons.
1: Extrêmement satisfait de mes performances lors de ce championnat d'Afrique de Jiu-Jitsu en Algérie là, parce que je suis en convalescence pendant plus que 3 mois à cause d'un problème de santé. Et mon aller, mon performance, mon tir, une médaille d'or pour Maurice et une médaille bronze. Extrêmement satisfait de mes performances personnelles et aussi de toute l'équipe qui nous soutient avec mon titre dans Jiu-Jitsu brésilien, qui n'est pas facile du tout.
0: On reste au championnat d'Afrique de Jiu-Jitsu. Amy Watterson s'est illustrée chez les U18 en remportant 2 médailles d'or en Brazilian Jiu-Jitsu. Gi et Nogi conserve ainsi ses titres de championne d'Afrique pour la 2e année consécutive. Yuvina Azarising a, elle, réalisé un sans-faute avec 4 podiums en 4 disciplines, 3 médailles d'argent en Jiu-Jitsu brésilien, Gi et Nogi et Fighting, ainsi qu'une médaille de bronze en full contact. Pour sa première participation à un grand championnat africain, Jeanne Baharou a décroché 2 médailles de bronze en U18 Brazilian Jiu-Jitsu et en full contact. Et enfin, de retour sur la scène continentale après plus de 2 ans d'absence, Ryan Proag a également décroché 2 médailles de bronze en Brazilian Gi et Nogi après avoir disputé plus de 10 combats dans 4 disciplines malgré une blessure contractée dès son premier combat. Une nouvelle belle performance d'ensemble pour le Jiu-Jitsu mauricien sur la scène africaine. En cyclisme, nouvelle journée importante pour la team Maurice MCB au championnat du monde route UCI 2026 à Montréal au Canada. Camille Châteux de Ballion prendra le départ de la course en ligne femme U23 dans quelques minutes au programme 134 km, soit 10 tours du difficile circuit du Mont-Royal pour environ 2690 mètres de dénivelé positif. Plus tard dans la soirée, soit aux environs de 9h30, place également à nos 2 juniors, Tristan Hardy et Giuliano Endriamanampi, qui s'élanceront dans la course en ligne homme U19 sur la même distance de 134 km avec environ 2690 mètres de dénivelé. On enchaîne avec du beach, ce que nouveau rebondissement dans le feuilleton du match entre Maurice et l'Angola. La rencontre allait initialement prévue ce jeudi après-midi a une nouvelle fois été reportée. La CAF a reprogrammé le match à 2.

0: n'arrive depuis hier en raison de problèmes liés à leur billet de retour. Autre changement majeur, le match retour ne se jouera finalement pas en Angola. La CAF a décidé que les deux rencontres se disputeront à Maurice. La seconde manche est donc programmée pour ce dimanche 27 septembre à 15h, toujours au Blue Bay Arena. On reste avec le football sur la scène internationale. La cinquième édition de la Ligue des Nations de l'UEFA débute aujourd'hui. 8 matchs sont au programme à 22h45 ce soir pour la reprise de cette compétition. Parmi, notons ces duels qui s'annoncent très disputés, Pays-Bas, Allemagne, Norvège, Danemark ou encore Portugal, Pays de Galles. Le point avec Vikash Bagherati.
1: La Ligue des Nations de l'UEFA reprend ses droits avec la même formule. Les 54 sélections européennes sont réparties en 4 divisions distinctes, Ligue A, B, C et D. La Ligue A représente le niveau le plus élevé, 16 des meilleures équipes nationales du continent, dont la France, l'Espagne, l'Angleterre ou encore l'Allemagne, y figurent avec l'ambition de se qualifier pour le Final Four de juin prochain. À l'opposé, la Ligue D représente le niveau le plus faible. Champion en titre, le Portugal aborde ce tournoi avec un objectif légèrement différent qui est de conserver sa couronne. En 2025, Cristiano Ronaldo et ses coéquipiers s'étaient imposés en finale face à l'Espagne 5-3 à l'issue d'une séance de tirs au but mémorable. Le score dans le match était de 2-2. Le Portugal démarre la défense de son titre à domicile face au Pays de Galles dans le groupe 4 de la Ligue A. Dans l'autre match de ce groupe, un alléchant duel des Vikings, Norvège, Danemark. Auteur d'une bonne Coupe du Monde, Erling Haaland et compagnie voudraient confirmer face à des Danois qui essaient de retrouver leurs repères sur la scène européenne. Pour la première soirée de compétition en ce jeudi, nous retiendrons aussi la première sortie de Jürgen Klopp à la tête de la sélection d'Allemagne. Un déplacement aux Pays-Bas qui ne s'annonce pas de tout repos pour la Nationalmannschaft dans cette rencontre du groupe 2 de la Ligue A. Au même moment, la Serbie reçoit la Grèce. Au programme aussi ce soir, Autriche, Israël, Kosovo, Irlande et Andorre, Malte.
0: Autant donc pour ce journal des sports. Merci de l'avoir suivi. Restez bien branchés, vous allez retrouver Elvis pour la suite.
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3: Merci Ashley pour ce journal des sports à 16h46 sur votre radio. Allez, on aura un gagnant dans quelques minutes pour notre jeu qu'on a lancé tout à l'heure concernant bien sûr la soirée, donc grand conseil familial avec Alain Ramanissam et Laura Beg. Et puis on a encore une entrée à vous offrir, donc tentez votre chance, continuez à nous appeler 402 80 80 pour donc ce grand conseil familial qui aura lieu le 3 octobre avec Alain Ramanissam, Laura Beg et bien d'autres artistes. Ce sera l'hypnose à cœur au Mandel. Tentez votre chance, 402 80 80. Je vous laisse avec Mary Jane Gaspard.

0: Mary Jane Gaspard, Lock and Key, s'appelle 16h50 sur votre radio. On va se rendre à Cœur Pipe cet après-midi. Et on accueille Jane. Bon après-midi, Jane.
1: Bon après-midi, Amy.
0: Comment allez-vous?
1: Toujours à l'écoute.
0: Oui, toujours à l'écoute.
1: Très bien, il a un beau soleil à Cœur Pipe.
0: Ah ben c'est très bien. En tout cas, bravo, Jane. Vous avez joué là avec nous ce matin, cet après-midi. Je vous offre votre billet, votre entrée, votre invitation pour le grand concert familial. Ce sera le 3 octobre à Hypnose à Coromandel. Ben voilà, c'est pour vous, c'est gagné. Il y aura Alain Ramanissom,
1: oui,
0: il y aura
1: Ola. Combien de billets
0: aujourd'hui? Il y a une invitation.
1: Aïe, oui, Jane. C'est pourquoi pas
0: dire? Ah ben ça, je sais pas, c'est pas moi qui décide. Hein.
1: Mais comment on va faire là?
0: On va vous appeler, ne vous en faites pas. On va vous appeler pour vous dire donc comment faire pour récupérer votre invitation, ok?
1: Il y a les mêmes numéros, ok? Merci beaucoup.
0: Merci, Jane. Jane, c'est un plaisir, bien
1: c'est
0: sûr.
1: C'était le bon
0: vieux
1: temps, c'était
0: l'oiseau
1: du matin.
0: L'oiseau du matin, c'est vrai. En tout cas, merci, Jane, oui. Ça fait plaisir. Allez, bye bye.
1: Oui, ça me fait plaisir aussi. Parce qu'il changera ma vie de m'appeler Titine, parce qu'à chaque fois je demande Titine pour aller à Malisson.
0: D'accord, merci à vous donc. Allez, passez un bon moment là-bas, le 3, du côté d'Hypnose à Coromandel. Merci Jean, oui, elle est bavarde. Elle est en forme, c'est bien. En tout cas, donc continuez à nous appeler, j'ai encore une invitation à vous offrir là avant 17h, donc tentez votre chance pour repartir, pourquoi pas, avec votre invitation pour le 3 octobre, le grand concert familial avec Alain Ramanissom, Laura Beg et bien d'autres artistes, un événement à ne pas rater. Et puis lui, il continue son petit bonhomme de chemin. Jimmy Cassel. D'ailleurs, il annonce aujourd'hui, donc pour aujourd'hui, le clip officiel qu'on connaît bien sûr de Angela, eh bien avec Zulu. Le clip va sortir ce soir sur YouTube, donc à 18h. Allez-y, hein, donc pour regarder donc ce clip de la chanson Angela avec Jimmy Cassel et Zulu, bien sûr.

0: Angela, bien sûr, Zulu et Jimmy Kessel. Le clip sera lancé officiellement ce soir à 18h sur YouTube. Allez-y, faites-vous plaisir, bien sûr. Alors, nous avons Nicole avec nous au téléphone. Nicole qui n'est pas trop bien, elle est un peu grippée là. Bonsoir Nicole.
1: Bonsoir Régis.
0: Oui, je n'allais pas vous dire ça va, je sais que ça ne va pas.
1: Non, ça ne va pas.
0: En tout cas, soignez vite cette mauvaise grippe. Bah oui, là, avec le changement de température, là, chaud-froid, c'est un petit peu embêtant. Bah écoutez, il faut être bien fit pour la soirée du 3, hein, 3 octobre,
1: oui,
0: parce que là vous allez partir
1: bien.
0: Donc pour le grand concert familial. En fait, une soirée inoubliable avec Alain Ramanisom, Laura Beg et bien d'autres invités, d'autres artistes. Ça va être une grosse soirée du côté de Coromandel. On vous offre votre invitation, Nicole.
1: Merci,
0: voilà.
1: Merci, juste bon après-midi.
0: Merci, allez, à vous aussi. Je ne vous retiens pas plus. Allez vous soigner surtout.
1: Oui, merci.
0: Allez, bye bye.
1: Bye.
0: Voilà, ça c'est fait. Et puis maintenant, je lance le go, le top pour un autre cadeau, cette fois, vous le savez, avec GSS Academy et of Higher Education and Research Mauritius, qui célèbre The World Pharmacist Day. Ce sera donc le samedi 26 septembre de 11h à 15h au Phoenix Mall. Il y aura bien sûr une compétition de quiz, il y aura des free health check-up, de blood donation, bref, toute la journée. Et on vous offre donc, bien sûr, un gift pack de 1000 roupies offert par Sinocare. 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Je vous pose une petite question très facile, je l'avais posée je crois quelques jours de cela. Allez, je repose la question, quelle vitamine est communément associée à la santé de vos dents et de vos yeux? Ou plutôt de vos yeux tout simplement. Quelle vitamine est communément associée à la bonne santé de vos yeux? Donc est-ce que réponse A, vitamine A, ou réponse B, vitamine K? Bon, à vous de voir, hein, c'est très facile. Donc vitamine A ou vitamine K, donc à vous de me donner la réponse A ou B. Appelez-nous maintenant, 402 80 80. Et bien sûr, nous on continue avec un bon petit son qu'on aime bien aussi. Ça s'appelle Mylène Farmer, l'artiste. Et bien sûr, le son, c'est À qui le tour ?

0: Mylène Farmer dans un instant avec Jean-Jacques Goldman, tournez les violons, la rediff de TikTok sur votre radio avec Mini également. Bon petit duo, voilà, Dolly Parton et Kenny Rogers que je vous propose cet après-midi pour vous accompagner sur la route où que vous soyez.
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1: Bonjour et bienvenue dans Tech Talk. Il y a une tendance de fond dans le monde de la photographie grand public, celle de rendre le numérique moins numérique, de lui redonner la texture, les gestes et l'esthétique de l'argentique. Fujifilm vient d'en livrer un nouvel exemple. La marque japonaise dévoile la deuxième génération de son petit appareil photo compact. L'ancienne version avait surpris par son format rond et minimaliste, si original que beaucoup de consommateurs n'avaient pas vraiment compris le concept. Cette fois, le design change radicalement. L'appareil ressemble à un appareil photo classique, en version miniature, avec une molette de commande, un levier et surtout un viseur optique. Ces détails peuvent paraître anodins. Ils changent pourtant complètement l'expérience. Car regarder à travers un viseur, plutôt que de fixer un écran, c'est retrouver un geste, une posture, une attention différente à ce que l'on photographie. Sur le plan technique, l'appareil propose plusieurs formats de prise de vue et divers effets. En maintenant le déclencheur, il capture une rafale de 10 photos pour créer une petite animation. Il se connecte à un téléphone en Bluetooth pour transférer les photos, ajouter des filtres ou déclencher à distance. Et il est compatible avec les petites imprimantes instantanées du même fabricant pour une impression directe. L'appareil sera disponible fin septembre au prix de 169,99€. Ce qui est intéressant dans ce produit n'est pas tant sa fiche technique. C'est ce qu'il révèle de nos attentes. À l'heure où nos téléphones prennent des photos meilleures que n'importe quel appareil d'il y a 10 ans, nous cherchons malgré tout à retrouver la lenteur. Le geste, le hasard, comme si la perfection technique nous avait fait perdre quelque chose d'essentiel. C'était Tech Talk sur RM1.
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quel duo, les pères, bien sûr, Donnie Parton et Kenny Rogers. Ce duo, malheureusement, les deux sont partis. On se rappelle du décès de Dolly Parton, c'était en août dernier. Et Kenny Rogers, lui, il nous a quittés, c'était en mars 2020. Voilà donc, magnifique chanson Island in the Stream sur votre radio à 17h10. Et puis dans quelques minutes, je vous raconte l'histoire de ce titre. Simply Red, Something Got Me Started. Vous saurez tout sur l'histoire autour de cette chanson, autour de la chanson justement. Notre histoire chaque après-midi dans quelques minutes. Pour tout de suite, on va jouer de la musique avec Calogero. Ce sera bien sûr juste après Florent Pagny. Ici, et voici. Au lieu de jouer de la musique, ben on va chanter. C'est aussi simple que ça. Si vous êtes sur la route, là, vous êtes dans la voiture, vous rentrez chez vous dans les transports. Merci de nous accompagner.

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5: Autour d'une chanson cet après-midi, chaque après-midi d'ailleurs, je vous raconte l'histoire autour de vos tubes préférés. Et là, nous sommes en 1991 avec un groupe britannique que l'on reconnaît dès les premières secondes. Et là, je vous parle bien sûr de Simply Red et leur tube Something Got Me Started.
6: Something got me started.
5: Et derrière ce rythme très dansant se cache une chanson qui parle au fait de rupture, de regret et d'un amour que l'on vraiment on aurait aimé retrouver. À cette époque, Simply Red était déjà un groupe reconnu, mais ce chanteur Mick Hucknall veut faire évoluer leur musique. Avec le claviériste Fritz McIntyre, il compose alors Something Got Me Started. Et le titre raconte finalement l'histoire d'un homme qui réalise, après une séparation, à quel point il aime encore celle qu'il a perdue. Il reconnaît même sa part de responsabilité et avoue aussi ses regrets, évidemment. Et bien sûr, son message est simple. Il serait prêt à tout abandonner pour récupérer cette personne. Musicalement, c'est un nouveau Simply Red, une rythmique beaucoup plus funky, des claviers, une guitare très présente et une production pensée pour les pistes de danse. Finalement, Something Got Me Started, c'est un peu l'histoire d'un homme qui pensait pouvoir tourner la page avant de comprendre que son cœur, lui, n'était pas du tout d'accord. Voilà pour l'histoire de cette chanson. Something Got Me Started, Simply Red, sur RM1 cet après-midi.

Ah oui, qu'est-ce qu'on a bien bougé là-dessus, hein, les amis. À l'instant, Simply Red, Something Got Me Started, pour notre rendez-vous autour d'une chanson cet après-midi. Continuons de nous appeler au 402 80 80. J'ai 1000 roupies de produits là offerts par notre partenaire, bien sûr, Sinocare, dans le cadre de World Pharmacist Day, organisé par le GSS Academy of Higher Education and Research, qui aura lieu ce samedi 26 septembre à Phoenix Mall de 11h à 15h. Continuez à nous appeler pour vous inscrire. On a deux jeux d'ailleurs. Hein. Donc si vous ratez votre chance, vous pouvez vous rattraper avant 18h. Allez, 402 80 80, autant comme annoncé, voici Calogero qui va jouer de la musique pour nous. En tout cas, merci d'être là chaque après-midi chez votre radio. C'est votre rendez-vous pour votre afternoon ride. Bonne route, bonne rentrée chez vous.

comme quoi, bon, il y a plein de choses qu'on peut faire avec la musique. Calogero, à l'instant, je joue de la musique à 17h27. À venir dans un instant, un bon petit Bob Marley, Coming in from the cold. Ah ouais, Bob Marley, franchement, ce titre, ça va vous ravir parce que c'est tellement rare qu'on passe cette chanson. Et nous, on le fait sur RM1 pour vous. Coming in from the cold, ça arrive dans un instant. Et puis, il y a également, bien sûr, votre horoscope que je prépare pour vous. Tiens, parce qu'on parle de Bob Marley, un rendez-vous ce soir. Hey, le reggae, le segue, comme on les aime, avec Bruno Raya, puisqu'on est jeudi aujourd'hui, à partir de 21h. Good vibes! Je vous donne mes rendez-vous radio et télé dans un instant.

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0: Donc je vous aimais bien sûr le reggae, le segue, tout ce style. Retrouvez Bruno Raya ce soir pour son émission Big Tunes, 21h à 23h en live, bien sûr. Allez, tout de suite, voici votre horoscope pour vous les automobilistes, là vous nous écoutez en voiture en ce moment.
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0: D'abord pour les béliers, vous avez envie d'arriver vite, justement ralentissez. Dans les bouchons, la patience vous fera gagner en sérénité. Les taureaux, ne vous laissez pas déconcentrer par les automobilistes pressés autour de vous, gardez votre

rythme et vos distances. Les Gémeaux, beaucoup de choses à penser, mais les yeux restent sur la route. Évitez les distractions, même dans les ralentissements. Les cancers, ambiance un petit peu tendue sur certains axes en ce moment. Donc respirez, ce n'est qu'un bouchon, hein, pas une compétition. Les lions, aujourd'hui, inutile de vouloir passer devant tout le monde. Le vrai champion, c'est celui qui arrive calmement à destination. Les vierges, vous aimez quand tout est organisé, mais le trafic ne l'est pas. Hein, cet après-midi, acceptez les imprévus et gardez votre calme. Les balances, courtoisie, clignotant, patience, votre trio gagnant pour cette fin de journée. Les scorpions, un conducteur vous agace, ne répondez pas à la provocation. Laissez passer, laissez tomber et surtout poursuivez tranquillement votre route. Les sagittaires, vous avez hâte de rentrer, gardez les pieds légers surtout. Quelques petites minutes de plus valent mieux qu'une manœuvre risquée. Les capricornes, vous êtes concentrés et prudents. Parfait, continuez simplement à garder surtout une bonne distance de sécurité. Pour les Verseaux, cet après-midi, on évite les changements de fil de la dernière minute. C'est un petit peu votre mauvaise habitude. Hein ? Anticipez et laissez les autres respirer. Et enfin, les poissons, un petit peu fatigués en cette fin de semaine, en ce jeudi. Bon, c'est justement le moment de revenir sur Terre. Restez attentifs, surtout dans les ralentissements. Conseil pour tout le monde, là, dans les bouchons, vous nous écoutez en ce moment, la patience n'enlève pas du temps au trajet, mais elle peut vous éviter beaucoup de stress. Allez, on respire, on garde ses distances et on reste courtois. Et on vous souhaite une bonne route, bien sûr. Voilà. Notre titre collecteur du jour, les amis, eh bien, je vais donc vous replonger donc, dans cette ambiance dance pop du début des années 90 avec un groupe London Beat. Je vous dis I've been thinking about you, eh bien, vous allez dire waouh! Ben voilà, ça c'est le son lorsque les DJ balancent, tout le monde est sur la piste. À pas sentir de là. Sorti en septembre 90, bien sûr. Voici notre titre collecteur du jour.

De Palmas pour la suite. Lema arrive également. Quelques rendez-vous télé et radio sur RM 17h39. Bonne rentrée chez vous, tout le monde. Go on.

Lamar, à l'instant, If There's Any Justice in the World, à 17h45, à votre rendez-vous. Donc d'abord à la télé ce soir, on est jeudi, vous le savez. Votre rendez-vous sur NBC1 à 20h30, votre film indien, comme on dit, s'appelle Ruslan, avec Ayush Sharma, Subri, Shreya Mishra également, d'autres acteurs évidemment. Pour ce film à suivre à 20h30 sur NBC1. Et puis juste avant, à 20h15, si vous voulez casser un petit peu le stress, rendez-vous avec Miss Laine pour Zéro Stress. Et puis aussi la radio, quelques rendez-vous ce soir. Donc tout à l'heure, après les infos de 18h, c'est Elsa que vous allez retrouver sur AM1 et RM1 pour les communiqués du CEB, les avis de décès, la météo. Et bien sûr, ensuite, c'est Prakash qui prend le relais jusqu'à 20h pour son émission La Playlist. Et puis, 20h, 21h, le retour de notre ami donc, Stéphane pour Salut la musique. Et comme je l'ai dit tout à l'heure, Big Tunes, puisqu'on est jeudi, chaque jeudi avec Bruno Raya. Donc, de 21h à 23h pour le meilleur de reggae. Voilà, ce soir donc à partir de 21h. Sinon, rendez-vous demain à la radio. Donc, demain matin d'abord à 4h, notre ami Nathan vient vous réveiller. Donc, en pré-matinal, il est là à 4h, il est en forme, il vous accompagne jusqu'à 6h pour son Morning Breeze. Ensuite, l'équipe de la matinale au complet, donc de 6h à 9h. Et puis, rendez-vous également de 10h à 11h demain pour l'émission Habiter notre île. Alors, Christelle de Spéville qui vous donne rendez-vous donc demain sur RM1 de 10h à 11h pour Habiter notre île. Elle reçoit Nekiren Panyandi, qui est donc, on va vous inviter à partir à la découverte de cette belle fête d'ailleurs qui a été célébrée il y a quelques jours, de Ganesh Chaturthi. Qui est Ganesh? Sa place dans la tradition hindoue à Maurice, mais aussi la dimension politique que cette fête a pu prendre en Inde. Une émission pour mieux comprendre une croyance, une pratique et une tradition. Donc voilà, de savoir sur donc, la fête Ganesh Chaturthi. Demain, de 10h à 11h, Christelle de Spéville dans Habiter notre île, qui reçoit Nekiren Payanendi. Et puis à partir de 11h, retrouvez Meling Balou dans l'interface Le Monde de demain, qui reçoit demain, donc à partir de 11h, Polina Belaïva, qui est conseillère indépendante en finance, opération business et développement durable, au programme ESG, finances durables, les défis que les entreprises doivent anticiper dès aujourd'hui hein, pour répondre aux exigences de demain. Voilà, donc c'est rendez-vous sur votre radio. Donc demain matin, ben voilà, 17h48, on continue avec de la bonne musique pour vous accompagner. Si vous êtes dans le trafic, courage. Je sais qu'en ce moment, du côté de Phoenix, c'est un petit peu bouchonné, comme on dit. Donc du côté de Phoenix, sur l'axe gauche, donc la bretelle gauche pour aller vers Phoenix, normalement, c'est un petit peu compliqué dans ce secteur-là. En tout cas, bonne route et surtout, soyez prudents, les amis.

Santa, l'instant recommencement, mais on va recommencer tout ça demain, il n'y a pas de problème. Demain après-midi, vous le savez, c'est vendredi. Je vais vous retrouver pour votre rendez-vous dans l'Afternoon Ride, 16h-18h. Mais en plus, demain c'est vendredi, vous le savez, chaque vendredi, on est en mode 80s-90s. Voilà, le meilleur des années 80 et 90, ça partir de 16h jusqu'à 18h. Et puis je serai des vôtres encore demain. Bon, il n'y a pas de course, il n'y a pas de tough time, je serai là pour vous accompagner en musique également, 18h-19h. Ben voilà. Passez une belle soirée, à venir bien sûr les infos. Et moi je vous laisse avec Fleetwood Mac et Désiré François. Prenez soin de vous et surtout des autres. Bonne soirée, salut.

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1: Bienvenue, il est 18h. Bonsoir à tous. Le journal présenté par Pranav Biari. Pranav, bonsoir.
2: Bonsoir Pakesh, bonsoir à tous.
1: À la une, Maurice plus démocratique que jamais.
2: À en croire le dernier rapport de l'Institut International IDEA, on verra que les Mauriciens sont plus libres à s'exprimer, en tout cas depuis les dernières élections générales. Dans ce journal aussi, les nouvelles du temps via messagerie annoncent des services météo qui veulent se transformer durant les 5 prochaines années. Le plan pour y arriver a été validé hier. Mahen Ganga Parsad remet les points sur les i face à la presse ce matin. Le nouvel ambassadeur français reçu au bureau du Premier ministre ce jeudi et puis rencontre au sommet entre les présidents américains et chinois aujourd'hui à Washington.
1: Dans un monde où la démocratie recule, Maurice, elle, avance.
2: C'est le constat d'International IDEA, une organisation intergouvernementale. Dans son rapport pour cette année, notre pays obtient de très bons résultats, surtout face à ses voisins africains. Alors pas de classement général, mais un classement par catégorie, 4 en tout. Et sur les 173 pays passés au crible, Maurice se trouve toujours à Shibachu dans le top 50.
3: À commencer par la représentation, 4 pays seulement dans le monde ont progressé depuis 2020. Maurice en fait partie et encore avec la plus forte hausse, un bond de 15 rangs, 37e cette année. International IDEA l'explique par les élections de 2024, forte confiance dans le commissaire électoral, bureau de vote bien géré et de nombreuses femmes parmi le personnel. Sur le continent, la plupart des pays restent faibles dans presque toutes les autres catégories. Maurice fait figure d'exception, 18e au niveau mondial en matière de participation de la société civile et du public, devant le Ghana, le Malawi et l'Afrique du Sud, ou encore 44e pour les droits. Autre catégorie, l'état de droit, Maurice progresse de 22 places et se classe au 42e rang, derrière la Namibie et le Botswana. Autre progression, la liberté d'expression, Maurice signe la 3e plus forte hausse mondiale, notamment après l'abandon de l'enregistrement obligatoire des cartes SIM et les provisions dans le programme gouvernemental de restaurer l'indépendance de la MBC. Catégorie par catégorie, tout en haut du classement, le Danemark, numéro 1 dans les 4, suivi de l'Allemagne, de la Suisse et de la Norvège. Tout en bas, l'Afghanistan, le Myanmar, le Venezuela et l'Érythrée.
2: À Shibachu, et pour la 11e année consécutive, le nombre de pays dont les performances ont reculé a dépassé celui des pays qui ont progressé. Si l'on examine l'ensemble des indicateurs de démocratie, 81% des pays dans ce rapport n'ont connu aucun changement. C'est une histoire de stagnation selon International IDEA et non de transformation. Des alertes sur votre téléphone d'ici 2 ans, voilà ce que promettent les services météorologiques. On n'a encore pas que des textes mais aussi des pictogrammes de couleurs différentes indiquant le temps attendu dans les différentes régions du pays. Tout ça a été validé hier comme faisant partie du plan stratégique pour les 5 prochaines années de 2027 à 2030.

0: 2031, c'est un plan qui s'inscrit dans l'initiative Alerte précoce pour tous de l'ONU qui vise à ce que tous les pays disposent d'un système d'alerte multirisque, d'autant plus essentiel aujourd'hui à cause du dérèglement climatique. Cette feuille de route permettra aussi de prendre, selon le directeur des services météo Raj Bunyadi, des décisions plus informées.
1: Et ça, dans une façon, nous aide, nous avons un plan stratégique. Premièrement, il faut informer qui va une décision qui nous besoin prendre. Parce que ce plan stratégique-là, il faut un plan implémentation également. Alors, ce plan implémentation-là, il faut nous donner une idée combien qui consiste l'argent, qui consiste l'investissement qui nous besoin faire. Nous besoin travailler ensemble avec le gouvernement for the next 5 years pour nous réussir, premièrement, route, ça va un financement qui besoin. Et là, on peut trouver un donneur, ce qui nous tient, un international qui est là. Donc, tout ça, donneurs là, nous avons un coup, coûte nous gagner des ressources pour qu'ils nous implémentent toute une activité qui nous permet dans ça, plan stratégique là. Dans une façon, ils peuvent transformer météo, nos systèmes alerte pour changer, nos façons nous donne nos services climatiques pour changer, sa façon qui nous peut produire nos rapports pour changer. Donc, ils peuvent plus d'une façon user friendly.
0: Raj Bunyadi au micro de Shehzad Jumon. Lui dément avoir été victime d'un incident dans un bureau d'aide aux citoyens mardi dernier. Face à la presse, au siège de son ministère à Phoenix ce matin, Mahen Gangaprasad a qualifié cette information de fausse et parle même de créateur de deepfake pour désigner ceux qui seraient derrière cette fausse information. Le ministre de l'Éducation annonce ainsi envisager désormais des poursuites judiciaires.
2: Nous avons réfléchi un petit peu de nos bonnes valeurs, de nos bonnes principes. À qui point une nouvelle qui fausse, une nouvelle qui crée out of the blue comme ça, est capable de porter atteinte à l'intégrité du monde. Moi, je suis en recours à la loi, je peux faire ce qui est bizarre. Et il y a une personne en particulier, il est bizarre parce qu'il est parmi les premiers du monde, je ne peux pas dévoiler son nom là, mais il appartient à un parti politique. C'est lui qui est parmi les premiers du monde qui finit venir comment ça.
0: Des propos recueillis par Shehzad Gouren. La diplomatie française compte depuis 2 semaines un nouveau représentant à Maurice, l'ambassadeur Alexis Loyer, rencontré pour la première fois le Premier ministre cet après-midi au bâtiment du Trésor, l'occasion d'échanger sur les perspectives de collaboration économique, culturelle et éducative, et puis aussi l'attachement des deux pays au règlement des différends par le droit.
3: Nos deux pays partagent une relation que je qualifierais de singulière, tant elle est riche dans plein de domaines, hein, que ce soit le domaine économique, on a parlé un peu du domaine de l'éducation aussi, où j'ai eu l'occasion de participer au lancement d'un programme d'implantation de filières d'excellence bilingue dans 24 établissements scolaires, en fait, à Maurice et à Rodrigue, en présence du ministre de l'Éducation. Donc c'est un sujet très très fort aussi, en domaine culturel, et puis sur les positions communes que nous avons au niveau international. On partage un même attachement au multilatéralisme, au règlement des problèmes et des questions internationales par le droit. Nous avons évoqué l'Assemblée générale des Nations unies, au cours de laquelle le président Macron a prononcé un discours hier. C'était l'occasion pour le Premier ministre et moi d'aborder les différentes facettes de cette relation extrêmement riche et qui va continuer à s'enrichir. C'est aussi l'objet de ma mission ici.
0: Alexis Loyer au micro de Christian Sitia. La police enquête sur le vol d'équipements signalé dans des voitures saisies par la FCC. Les images des caméras de vidéosurveillance ont été sécurisées par la CID de Moka. Un responsable de la FCC a rapporté hier à la police de Moka qu'entre 13h le samedi 19 septembre et 11h30 le mercredi 23 septembre, plusieurs appareils radio et haut-parleurs avaient disparu de 9 véhicules saisis qui étaient placés sous clé dans l'enceinte de la commission à réduit. Les portes des véhicules auraient été forcées pour permettre l'accès, alors même qu'un agent d'une société de sécurité privée effectue des patrouilles en permanence et qu'un policier est également chargé de surveiller l'entrée. L'univers de l'art est en deuil depuis hier. L'artiste et photographe Prabo est décédé à l'âge de 66 ans. Ses funérailles ont eu lieu cet après-midi à 15h. Parmi ceux qui ont appris la nouvelle avec beaucoup d'émotion, un autre artiste, Richie Sireton. Les deux hommes avaient l'habitude de se retrouver lors des vernissages et étaient devenus amis. Richie Sireton se souvient notamment du style particulier de Prabo et surtout de sa technique de photographie aux images volontairement floues.
4: C'est un PR pour la communauté artistique aussi. C'est un très bon photographe. Il fait ce lot, puisqu'il participe dans plusieurs grandes expositions collectives. Pablo, c'est quelqu'un de très humble. C'est quelqu'un de très humble, très ouvert et tout le temps prêt à aider. Une première rencontre, en fait, je connais Pablo depuis pas mal de temps. Première rencontre, c'est juste avant l'exposition même. Comme je commence à dialoguer, je me trouve souvent. C'est un style un peu flou. Je suis photographe un peu flou. Je me dis, devinez qu'il n'a pas de hier, il est capable d'exister au-delà de sa photographie. Et ça qui rend ce travail très intéressant.
0: Rishi Sirhattan au micro de Rajmila Sitamoni. Les Émirats arabes unis ont suspendu aujourd'hui tous les vols de compagnies iraniennes pour se conformer aux sanctions américaines visant le secteur aérien du pays perse. L'annonce serait venue de manière assez subite manifestement, puisqu'un vol de la compagnie Iran Airways à destination de Dubaï a été annulé peu avant son décollage en matinée selon RFI, alors que ses passagers étaient déjà en possession de leur billet. Et puis Donald Trump doit accueillir Xi Jinping à la Maison-Blanche aujourd'hui dans le cadre de la visite historique de 3 jours du dirigeant chinois aux États-Unis. Le président chinois bénéficiera d'un accueil officiel sur la pelouse de la résidence de son homologue américain, selon la BBC, d'un survol militaire, d'entretien au bureau ovale et pour finir d'un grand banquet d'État. Les droits de douane, l'intelligence artificielle, la guerre en Iran et Taïwan figurent parmi les principaux sujets à l'ordre du jour, mais les divergences majeures ne seront probablement pas aplanies lors de ces entretiens. Des dirigeants du secteur technologique et des responsables du domaine de l'intelligence artificielle se joindront aux deux présidents du dîner d'État prévu tard dans la soirée. Hier déjà, Xi Jinping avait été reçu par Donald Trump lui-même sur un tapis rouge sur le tarmac de la base militaire d'Andrews dans l'État de Maryland. La première fois depuis 1962 qu'un président américain accueille personnellement un chef d'État chinois. Vous écoutez à la main, c'était l'essentiel de l'actualité de ce jeudi 24 septembre. Le dernier point info de la journée, c'est dans moins d'une heure.
5: Ce journal vous a été présenté par Pranav Biari. Gardez l'écoute dans quelques instants, les communiqués avec Roselyne.
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Bonsoir à tous, 18h passées de 11 minutes, voici les avis d'obsèques. On nous prie d'annoncer le décès de Madame Baswanti Pakiri. Décès de Madame Baswanti Pakiri, née Bikram, aussi connue sous le nom de Mala, âgée de 70 ans. Le convoi mortuaire sortira de son domicile au numéro 13 à Narbada Street, Cité La Cure, demain, vendredi 25 septembre 2026, à 11h, pour se rendre au crématorium de Sipaï Brûlé, à Vallée des Prêtres. Décès de Madame Sonia Jude, décès de Madame Sonia Jude, née Person, aussi connue sous le nom de Tantine, âgée de 73 ans. Le convoi mortuaire sortira de chez sa fille Madame Devika Jude à NHDC Résidence Ambre à Montgou, demain à 11h pour se rendre au cimetière de Boismarchant. Décès de Madame Marie Linda Likyun, décès de Madame Marie Linda Likyun, née Hing Fong, aussi connue sous le nom de Linda, âgée de 75 ans. Le convoi mortuaire sortira de la chapelle ardente de Moura à Petite-Rivière, demain à 11h pour se rendre dans la chapelle de Notre-Dame du Bon Conseil à Moka et de là au cimetière de Saint-Pierre-Élien. Décès de M. Chong Lévy, décès de M. Chong Lévy, aussi connu sous le nom de Patrick Asiong, ex-habitante de la rue Ambrose à Rosil, âgée de 77 ans. Le convoi mortuaire quittera la chapelle ardente de Moura à Petite-Rivière, demain à 11h15 pour se rendre au cimetière de Namsun à Port-Louis. Décès de M. Louis Tonino Joseph, décès de M. Louis Tonino Joseph, aussi connu sous le nom de Tony, âgé de 63 ans. Le convoi mortuaire sortira de chez son fils M. Kevin Joseph au numéro B6 Dina Robin Street à Bassin 4 Bornes demain à 11h30 pour se rendre en l'église de Saint-Luc à Résidence Kennedy et de là au cimetière de Trois-Mamelles. Décès de M. Raymond Joseph Vulcain, décès de M. Raymond Joseph Vulcain, aussi connu sous le nom de Papy Raymond, ex-habitant

temps de Sadali Vakwa, âgé de 82 ans. Le convent mortuaire sortira de la chapelle ardente d'Eliensen à Beaubassin demain à 12h30 pour se rendre en l'église de Notre-Dame de la Visitation à Vakwa et de l'au cimetière de Phoenix. Décès de M. Louis Mahmoud Baptiste. Décès de M. Louis Mahmoud Baptiste, aussi connu sous le nom de Mahmoud, âgé de 69 ans. Le convent mortuaire sortira de chez son fils M. Louis Jacques Désiré Laval Baptiste au bloc D19, résidence Vétiver à Gros Caillou, demain à 13h30 pour se rendre en l'église de Saint-Cœur de Marie à Petite Rivière et de l'au cimetière de Saint-Louis. Décès de Madame Marie-Danielle Lemerle. Décès de Madame Marie-Danielle Lemerle, aussi connue sous le nom de Dani, âgée de 67 ans. Le convent mortuaire quittera la chapelle ardente d'Eliensen à Beaubassin ce samedi 26 septembre 2026 à midi pour se rendre en l'église de Notre-Dame du Bon Conseil à Moka et de l'au cimetière de Saint-Pierre. Aux familles endeuillées, la MBC présente ses plus sincères condoléances.

Allons voir à présent ce que nous réserve Dame Nature pour les prochaines 24 heures. Communiqué de la météo pour Maurice, émis à 6h30 en ce jeudi 24 septembre. Situation générale, un vent léger souffle sur notre région. Ciel dégagé durant la nuit et demain matin, la température minimale sera entre 15 et 17 degrés sur le plateau central et entre 19 et 21 degrés sur les régions côtières. Beau temps dans l'après-midi, à l'exception des développements nuageux temporaires au nord-ouest et sur une partie du plateau central, la température maximale sera supérieure à la moyenne et sera entre 24 et 26 degrés sur le plateau central et entre 28 et 30 degrés sur les régions côtières. Le vent sera variable durant la nuit et soufflera du sud-est à environ 15 km par heure, demain au cours de la journée. Mer forte au-delà des récifs avec des houles du sud-ouest de l'ordre de 2,50 m s'améliorant graduellement demain matin. Les sorties en haute mer sont déconseillées pour cette nuit. Les marées hautes ce soir à 23h51 et demain à 12h16. Les marées basses, c'était à partir de 18h03 aujourd'hui et demain à 6h11. Le coucher du soleil, c'était à 18h06. Et le lever du soleil prévu pour demain matin à 5h57. Nous passons maintenant au communiqué de la météo pour Rodrigue, émis à 16h30. Situation générale, des nuages qui s'approchaient de l'île par le sud-est se dissipent graduellement. Un vent modéré souffle sur la région. Les prévisions pour les prochaines 24 heures, essentiellement beau durant la nuit et demain matin. La température minimale sera entre 18 et 20 degrés. Mi-couvert dans l'après-midi, la température maximale sera supérieure à la moyenne et sera entre 25 et 28 degrés. Le vent soufflera du sud-est environ 20 km par heure. Mer forte au-delà des récifs avec des houles du sud-ouest de l'ordre de 3 mètres. Les sorties en haute mer ainsi que dans les lagons du sud et de l'ouest sont déconseillées. Toutefois, l'état de la mer dans les lagons du sud et de l'ouest s'améliorera graduellement demain matin. La pluviométrie durant les dernières 24 heures à Rodrigue, 0,0 mm à Pointe-Canon, Plaine Corail et Patate Théophile. Les marées hautes à 23h56 et demain à 12h12, marée basse prévue demain matin à 6h05. Le lever du soleil est prévu pour demain matin à 5h34 du côté de l'île Rodrigue. Voici le communiqué de la météo pour Agalega, émis à 16h30 en ce jeudi 24 septembre 2026. Situation générale, des nuages plutôt actifs évoluant dans les parages de l'île influencent le temps local. Les prévisions pour les prochaines 24 heures, période nuageuse durant la nuit et demain matin avec des averses. Ces averses pourraient être temporairement d'intensité modérée avec orages isolés durant la nuit. La température minimale sera d'environ 24 degrés, mi-couvert à parfois nuageux dans l'après-midi avec quelques averses. La température maximale sera d'environ 31 degrés. Le vent soufflera du sud-est d'environ 25 km par heure, se renforçant avec des rafales sous les averses. Mer forte avec des houles du secteur sud de l'ordre de 2,50 m. Les sorties en mer sont déconseillées. En cas d'orage,

est conseillé de rester à l'abri, d'éviter les plaines, les sorties en mer et de ne pas s'abriter sous les arbres. La pluviométrie durant les dernières 24 heures à Galega, 5,3 mm. Les marées hautes demain à 3h01 et à 15h14. Les marées basses à 21h03 ce soir et demain matin à 9h07. Le coucher du soleil, c'était à 18h10 et le lever du soleil prévu pour demain matin à 6h02. Angeta Stella, Bilte PC à Pumoris qui finit tiré à zo 10 et 10 24 septembre à 4h10. Les temps l'eau la meilleure pendant prochaine 24 heures, les temps pour bon. Divan pour voyable à soi avec les poussouflés d'épicides, environ 15 km par heure, 10 000 à zonée. Dans Lagon, la mer praticable. En Déobrisan, la mer pas praticable. Et Naban Laoul, d'épicides, 2,50 m en Déobrisan. Toutefois, l'état de la mer en Déobrisan pour améliorer 10 mg matin. Ban sorti en Déobrisan, l'est donc déconseillé à soi. Ban la marée haute, zodi à soi, 11h51 et 10 mg matin, midi 16. La marée bas pour 10 mg matin, 6h11. C'est tout comme nouvelle du temps pour Maurice, Rodrigue et Agalega.

Je vous donne lecture d'un communiqué du Central Electricity Board. Le CEB informe les abonnés de Saint-Paul et Phoenix, habitant dans les régions et les rues suivantes, une partie de Route Saint-Paul, Béchar Lane, Pandit Jawaharlal Nehru Road, Sawmill Lane, Edgar Kirin Avenue, Morcellement Noël, Impasse Goumani, une partie de Balgobin Lane, Haussmann Avenue, Allée Jacques Street, Impasse Lorient, Morcellement Chambord, Morcellement Soubrati, Kenick Lane numéro 1, 2 et 3, CWA Saint-Paul et les environs, que la fourniture d'énergie sera interrompue demain vendredi 25 septembre de 14h à 17h en raison des travaux qui seront effectués sur le réseau électrique. La fourniture d'énergie sera rétablie sans préavis à l'achèvement des travaux. Le CEB présente ses excuses à tous ceux affectés par cette coupure et les prie de bien vouloir prendre les dispositions nécessaires. Fin des communiqués sur RM1 et AM1. Vous retrouverez Prakash pour la suite des émissions sur RM1.

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18h passé de 22 minutes, amis auditeurs. Bonsoir, plaisir de vous retrouver en ce jeudi 24 septembre 2026. Et oui, c'est Elsa qui vous accompagne exceptionnellement aujourd'hui pour vos chansons préférées. Comme le téléphone malheureusement ne marche toujours pas, j'attends vos appels, vos SMS plutôt. 52 51 72 69, 52 51 72 69. Un petit message ou même par WhatsApp, on fera le nécessaire pour passer votre chanson. Également vos petits cocos du jour. Et on va commencer tout en douceur et c'est le groupe Atlantic Storm qu'on écoute.

Frank Michael et son titre L'absence, en tout cas magnifique chanson. Il est déjà 18h passé de 31 minutes et c'est Love Why qu'on va écouter de Century qui sera joué spécialement pour Roger du côté de Bambou et un coucou également à sa femme Anne-Marie.

Et oui, c'est Dionne avec son coq santé spécialement joué pour Marie-Ange du côté de Saint-Pierre qui fait un coucou d'ailleurs à Arlette. Et toujours à l'écoute avec Eddie, bah merci beaucoup, ça fait plaisir.

Je rappelle le titre, c'est une petite nouveauté, c'est Mon seul amour de Thierry Laval, que vous allez d'ailleurs pouvoir écouter sur les ondes de AM1, Antenne Maurice, à la première en tout cas. Merci d'avoir choisi nos fréquences pour vous accompagner un petit peu partout à travers l'île, mais également de l'autre côté, parce que oui, la diaspora nous écoute. On va saluer d'ailleurs Marie-France et Dietrich du côté de l'Allemagne. Et on a reçu un petit message. Bonsoir Elsa, c'est Jean-Paul de Lille-Rodrigue. Je vous demande la chanson live par Desri pour mon plaisir perso. Merci AM1. Ben, ça arrive tout de suite pour vous, Jean-Paul. Merci beaucoup.

de la douceur. Et oui, c'est Laura Beck qu'on va écouter maintenant avec ses histoires d'amour. Et un petit coucou à Paulette qui nous écoute du côté de Curpip.

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1: Et tout de suite, c'est Natacha Saint-Pierre qu'on va écouter, la chanson préférée qui a été demandée par Daniela et Mohamed du côté de Saint-Pierre.

Natacha Saint-Pierre, Vierge Marie, oui, aujourd'hui également on célèbre Notre-Dame de la Délivrande. C'est le jour et une pensée spéciale à Gérard Noël. Donc on a reçu notre message. Bonsoir Elsa, pourriez-vous passer la chanson From Souvenir to Souvenir de Demis Roussos, s'il vous plaît. Merci,

Seyan Dokoulé. Ben, ça arrive dans quelques instants pour vous sur AM1. Je vous rappelle le numéro que à composer. Oui, si vous souhaitez nous envoyer un petit message, c'est le 52 51 72 69. 52 51 72 69. Vous êtes dans votre émission, vos chansons préférées, et c'est Elsa qui vous accompagne exceptionnellement aujourd'hui jusqu'à 20h.

Engelbert un peu dit que Portofino et c'est Dion qu'on va écouter avec Parfois Vrai Même qui sera joué spécialement pour Primetta le Gentil du côté de Résidence La Cure.

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2: Marie-Noël du côté de Baie du Tombeau nous a demandé la chanson Petit Jésus, jouée spécialement pour deux petits bouts de chou, Sky et Azriel.

China Twin, forever and for always, joué spécialement pour Denise, qui nous écoute du côté de Quatre Bornes. Et oui, ça fait toujours plaisir de lire vos messages et surtout d'avoir de nouvelles personnes qui nous envoient des petits textos. Et on va saluer également Rada du côté de Saint-Pierre, Beulty et Mirella, et toute la famille Biarri du côté de Pointe-aux-Sables, et Steve Baptiste et ma tante Nancy qui nous écoutent du côté de la Tour Kénic. Autre message qu'on a reçu, bonsoir, ça va? Plaisir d'être là, s'il te plaît, pour mon plaisir perso, mes garçons, belle-fille, petite Mia, Max, Sébastien, Léo, pour la famille Martinet et Potana de chez Belle, pour vous et votre famille, et toute l'équipe de RME, AM1. Bonne soirée, bon courage, bisous, bonne rentrée chez vous. Passez une chanson, Michael Bolton, How I Am Supposed to Live Without You, s'il vous plaît, c'est Arlette du côté de chez Belle. Ça arrive tout de suite.

Et la prochaine sera jouée spécialement. Et oui, il rentre. Et c'est, vous l'entendez d'ailleurs. Vous allez retrouver à partir de 20h Master Crazy. De manière. Et la prochaine sera jouée spécialement pour Odélie. Odélie a également Jude qui nous écoute en ce moment. C'est Enfants de Caroline Jodel.

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1: Et c'est la chanson pour l'Auvergnat de Georges Brassens qu'on écoute tout de suite, jouée spécialement pour Vicache du côté de Beaubassin.
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1: L'hymne à l'amitié nous a été demandé par Marie-France du côté de Curepipe.
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1: La France de Michel Sardou sera jouée spécialement pour Paulette du côté de Grande-Rivière.

c'était le grand Michel Sardou et le dernier message que je vais lire. Coucou Elsa, coucou à la famille de Résidence Père Laval, famille Pavadier, Pounen, Mourouven, Pounoussami, Grivalier, Ramgeti, Adelcy, spécialement pour Wyatt Adelcy qui fait sa première communion samedi, si possible pour lui, la force à prière de Kali Charan. Merci, c'est Tati Lilette. Ben, de gros bisous à tout ce beau monde. Également, on va saluer Jenna du côté de Saint-Pierre qui nous écoute en ce moment.

Et c'est ici que je prends congé de vous. C'est un plaisir de vous accompagner. Déjà 19h passées de 53 minutes. Je vous retrouve la semaine prochaine. En attendant, portez-vous bien. Excellente semaine à vous. Kiss kiss, bye bye.

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auditeurs, restez toujours branchés à l'écoute de la meilleure musique sur les ondes de AM1. DJ Master Crazy avec vous jusqu'à 22h. Aretha Franklin et Rose is still a Rose.

Et oui, vous êtes toujours connecté sur les ondes de AM1, la radio nationale. Spéciale dédicace à Ili qui nous écoute du côté de l'Australie. La famille, les Mamou Family, big up à toi Tchéki et courage à la famille. Dans cette bonne épreuve-là, nous sommes là pour soutenir Zot. Nous avons aussi Janelli qui nous écoute en ce moment, Jenny là, Zot là, nous avons Jean-Clarel Olivier. Quelques notes de musique, qui peut dire moi là? Attends, quelques notes de musique, tu peux content jouer ça. Moi sur la guitare, Sylvain Kalicharan, ça mon frère, ok. Moi pour de ça pour toi. Et une spéciale big up aussi à tout band qui peut écouter nous en ce moment. Patty connaît dans la place, nous avons Levy, nous avons pas mal de personnes encore qui sont connectées. Restez toujours branchés à l'écoute de la meilleure musique. Nous là, qu'on m'assoit, qu'on... Bon, pour moi, nous pas encore gagné l'hiver, du tout, mon groupe est en hiver là. Mais moi, je donne un petit sunlight du tropique.

Et oui, vous êtes sur les ondes de AM1, la radio nationale. Restez toujours branchés avec moi-même, DJ Master Crazy, de 20h, tous les mercredis et jeudis soir jusqu'à 22h.

0: Et oui, vous êtes toujours sur les ondes AME avec DJ Master Crazy jusqu'à 22h. Que des succès des années 80-90 pour vous sur les ondes AME. Big up à Olivia Maureen qui nous écoute en ce moment, qui veut Endless Love. Nous avons aussi à Rabella Fashion qui est dans la place. Nous avons Destiny Lila qui l'a. Lila même. Exactement. Et nous avons Rebs qui est dans la place. Et nous avons aussi Xana qui l'a, qui peut faire un petit coup. Toujours Janelli dans la place. Nous avons Jenny là, Patch Kone. Ben, tout un beau monde. Il y a pas mal de personnes qui nous écoutent. Surtout, si vous conduisez ce soir, la personne qui boit ne conduit pas. Soyez très prudent. Comment nous dire, parole reste parole.
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Yes, et restez connectés sur les ondes de la Radio Nationale AM1. Avec vous jusqu'à 22h.

Et oui, cette chanson est dédicacée spécialement à Lila qui nous écoute en ce moment. Nous allons mettre sa mot sur la parce que c'est une chanson de 1998 et qui manque moi beaucoup parce que c'est mal l'époque qui me fait quand en 97 me rentre en discothèque, me commence à jouer la musique et surtout moi j'ai 17 ans à l'époque là.

Et oui, live, dans la même foulée, nous avons eu, dans cette époque des années 98, Lynn Rimes qui sort dans un extrait d'un film qui s'appelle Coyote Girl. Et ensuite, il y a Conner, le film Conner, dont la chanson « How Do I Live » est le titre phare du film Conner.

Et oui, vous êtes sur les ondes de radio AM1, la radio nationale, avec DJ Master Crazy jusqu'à 22h. On n'a plus que 50 minutes à passer ensemble, et si je m'abuse. Et nous allons continuer l'émission, toujours des années 80, 90, des musiques oubliées, retrouvées, et spécialement pour vous. Là, nous allons écouter Dizzy Alice, Voyage, Voyage, dédicacé à Pachikoni.

Et oui, c'est le groupe Mano, la tribu de Dana. Succès toujours des années 98. Spécial dédicace à Man qui ne fait connecter na Karishma Prosper, na Estelle Orient, et na Georgette Tanner, na Faya M. Et justement, Faya M qui ne demande un petit mot de Boys to Men, Close the Door.

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1: Et oui, c'est l'homme qu'on appelle Panthère Noir. C'est un petit morceau qui nous fait ensemble. Et une spéciale dédicace à Emmanuel et Achilles qui peut écouter nous en ce moment. Écoute ça, petit morceau là bien.
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Et oui, ça se passe comme ça sur les ondes de AME. Sean Paul, I'm Still In Love With You, featuring Sacha, de l'album Duty The Rock. Restez toujours branchés à l'écoute de la meilleure musique, surtout si vous conduisez ce soir. La personne qui boit ne conduit pas. Bon courage à tous ceux et celles qui travaillent ce soir, que ce soit à l'hôpital, les pompiers, la police, les taxis, tout le monde qui travaille ce soir, bon courage. Et j'espère que vous passez d'agréables moments avec nous. Nous continuons l'émission. Il y a une chanson que j'adore et je fais le remix officiel actuellement pour le chanteur. C'est « Maman » de Pierre-Paul Jacques.

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1: Et oui, je vais prendre congé de vous, il est 22h, je vous dis bye bye, à la semaine prochaine comme tous les mercredis et jeudi soir de 20h à 22h. Sur ce, bonne soirée à toutes et à tous, ciao ciao!

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